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Faut que je vous raconte quelque chose sur mon couple, que moi-même j'ai mis beaucoup de temps à m'avouer. Mais je pense que ça pourrait être libérateur.

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0: 8h30 tout juste ce matin, l'heure de commencer la matinale.
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2: Et bonjour à toutes et à tous. Alors, désolée pour ce petit problème technique. Voilà, ça arrive le matin. Au programme ce matin, on va parler, évidemment, dans le journal d'actualité locale, on va parler des trois commerces à Pamiers du quartier de Loumet qui ont fermé leurs portes coup sur coup cet été, relançant les inquiétudes autour du commerce de proximité. On parlera également du secteur du BTP qui tire sur la sonnette d'alarme dans le département. Baisse des chantiers, ralentissement de la construction et inquiétude pour l'emploi et les entreprises. Et puis, ce week-end, place aux Journées européennes du patrimoine avec de nombreux sites ouverts au public partout en Ariège, notamment à Pamiers, Foix, Saint-Lizier ou encore au Mas d'Asile. Ce sera dans quelques instants, dans l'invité du jour aujourd'hui, on va parler des rencontres d'APAMÉ qui organise une conférence consacrée à l'état de droit en 2026 à Pamiers. La conférence aura lieu jeudi 24 septembre à 20h30 à la salle Espaliou au 7 rue Jules Amouroux. Elle sera animée par Robert Gelli, ancien procureur et ancien directeur des affaires criminelles et des grâces et ancien conseiller à la justice du prince Albert II de Monaco. L'association annonce une réflexion sur la définition de l'état de droit et ses enjeux actuels, notamment dans un contexte de crise démocratique, de tensions sécuritaires et de mutations technologiques. L'entrée est gratuite et Pascal Augéry sera avec nous ce matin pour nous en parler. Ce sera autour de 9h. Dans le portrait du jour, aujourd'hui nous fêtons les Nadèges. Donc restez avec nous si vous voulez tout savoir sur votre prénom. Et puis le point météo arrive juste après Ayo et le titre And It's Supposed to Be Love.

0: 8h38, 39 sur Oxygène FM. Tout de suite, retrouvez le point météo.
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Et pour ce vendredi 18 septembre, eh bien, en Basse-Ariège, autour de Saverdun, Montaut et Pamiers, la matinée est plutôt nuageuse avec quelques éclaircies au fil de la journée. Les températures vont de 11 à 14 degrés ce matin pour atteindre environ 24 à 25 degrés cet après-midi. Du côté de Foix, il fera un peu plus frais avec une vingtaine de degrés au meilleur de la journée. Et en montagne, à Ax-les-Thermes, comptez seulement quelques degrés au réveil avant une après-midi autour de 16 degrés. Globalement, une journée assez agréable malgré les nuages avec un peu de précipitation. Et surtout, le thermomètre va rapidement grimper pour le week-end jusqu'à 27 degrés samedi et autour de 30 degrés dimanche en pleine. Dans quelques instants, vous retrouverez le journal d'actualité locale. Ce sera juste après MPL, ça faisait longtemps.

0: tout de suite retrouver le journal d'actualité locale sur les ondes.
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0: Et on commence ce journal à Pamiers, où le quartier de Loumet a connu une série de fermetures de commerces au cours de cet été. En quelques semaines seulement, ce sont 3 commerces de proximité qui ont définitivement baissé le rideau. Le tabac presse de Gauthier Déguise, qui a cessé son activité le 31 juillet après 30 ans de présence, puis la boucherie-épicerie de Patrick Noël après 19 années d'activité. Et dans la même période, l'ancienne boucherie Mirosa a également fermé ses portes. Pour les habitants du quartier, ces fermetures représentent une perte importante de services de proximité. Le manque de stationnement, la concurrence des grandes surfaces et les difficultés liées au pouvoir d'achat sont notamment évoquées pour expliquer ces difficultés. La mairie de Pamiers indique vouloir élargir les aides au commerce de ce secteur de Loumet avec l'objectif d'accompagner de futurs projets commerciaux ou artisanaux. Des animations sont également annoncées dans le quartier, notamment à l'occasion d'Halloween et de Noël. Un enjeu important donc pour ce quartier qui cherche aujourd'hui à préserver ses commerces de proximité et à retrouver une nouvelle dynamique. Et dans le reste de l'actualité locale, la Fédération du BTP de l'Ariège alerte sur une situation devenue particulièrement préoccupante pour les entreprises du département. Depuis plusieurs mois, les appels d'offres se raréfient, la construction de logements ralentit et les collectivités hésitent à lancer de nouveaux projets. Dans les travaux publics, la Fédération estime que l'activité a chuté d'environ 20% cette année, un recul bien supérieur à celui habituellement observé après les élections municipales. Autre inquiétude, le logement. Selon les chiffres avancés par la Fédération du BTP, l'Ariège devrait construire environ 860 logements par an jusqu'en 2030, mais le département en réalise actuellement difficilement 450. Cette baisse de visibilité complique aussi les recrutements et l'apprentissage. Certaines entreprises réduisent leurs activités et leurs effectifs avec la crainte de perdre progressivement des compétences locales. La Fédération appelle donc les collectivités à relancer les projets et à soutenir davantage les entreprises du territoire. Elle estime que l'enjeu dépasse le secteur du bâtiment. Derrière les chantiers, ce sont aussi des emplois et une partie du tissu économique ariégeois qui sont concernés. Et enfin, pour terminer ce journal, ce week-end, l'Ariège ouvre grand les portes de son patrimoine, comme partout en France. C'est les Journées du patrimoine qui se déroulent ce samedi 19 et 20 septembre avec de nombreux sites à découvrir. Donc, parmi les incontournables, le château de Foix propose des visites à tarifs réduits, tandis que la préfecture de l'Ariège ouvre exceptionnellement ses portes samedi après-midi, avec notamment la découverte de ses salons, de son jardin médiéval et du parc. Les visites sont sur inscription à Pamiers. Le Carmel ouvre exceptionnellement ses portes gratuitement samedi et dimanche. L'occasion de découvrir sa chapelle baroque, son cloître, ses jardins et l'ancienne pharmacie de l'hôpital de la ville. Dans le reste du département, les propositions sont nombreuses. Les forges de Pirène, Montgaillard à Montgaillard, l'ancien monastère du Carole à Bolou, le château de Fiche à Verniolles, l'abbaye du Pesquier ou encore les sites patrimoniaux de Saint-Lizier et de la grotte du Mas d'Asile, des visites de centrales hydroélectriques, de châteaux, d'églises et de lieux habituellement fermés au public sont également proposés, tout comme l'église de Cailloux à Pamiers. Bref, ce week-end, c'est l'occasion de redécouvrir l'Ariège à travers son histoire, son architecture et ses savoir-faire, parfois à quelques kilomètres seulement de chez soi. Donc, n'hésitez pas de profiter de ces journées exceptionnelles. C'est terminé pour ce journal d'actualité locale. Merci à vous de l'avoir suivi. Dans quelques instants, on va parler de la conférence de l'état de droit. Pascal Augéry sera avec nous pour nous présenter cette conférence. Ce sera juste après une petite pause musicale.

0: Eh bien, c'est un son qui s'est arrêté de façon très brutale. Voilà, ça arrive des fois le matin. Il est 8h58, l'heure d'accueillir l'invité du jour. Et aujourd'hui, je reçois Pascal Augéry, président de l'association Les Rencontres d'Apamé. Bonjour à vous.
1: Bonjour.
0: Alors, jeudi 24 septembre à 20h30, l'association propose une conférence consacrée à une question au cœur de l'actualité, l'état de droit. Et c'est pour ça que vous êtes là ce matin pour nous présenter cette actualité. Alors, est-ce que peut-être pour commencer, vous pourriez dire un petit mot sur l'association Les Rencontres d'Apamé ?
1: Oui, donc Les Rencontres d'Apamé sont une association qui organise des conférences publiques à Pamiers, qui existent depuis 2023. Et nous recevons des conférenciers très variés. Nous avons reçu un général, nous avons reçu un dirigeant d'industrie, Patrick Pellata. Nous avons reçu aussi un ancien ministre, Patrick Kanner, des philosophes, voilà, et qui viennent à Pamiers 3 à 4 fois par an pour partager leurs connaissances, partager leurs réflexions sur la société contemporaine.
0: Et alors, cette fois-ci, vous avez donc invité Robert Gély, qui est ancien procureur et ancien directeur des affaires criminelles et des grâces.
1: Voilà, alors, Robert Gély, c'était un peu le... Pour caricaturer, c'était le numéro 2 du ministère de la Justice, puisque c'est lui qui dirigeait la police judiciaire, le casier judiciaire, les parquets, enfin, en gros, qui animait les parquets. Il a été aussi président de la conférence des procureurs de France, procureur général d'Aix-Marseille. Il a été aussi conseiller d'État à la justice pour Albert II de Monaco. Donc c'est l'équivalent d'un garde des Sceaux en France. Voilà, il a occupé pas mal de fonctions. C'est un spécialiste de cette thématique. C'est un très grand juriste. C'est un des plus grands magistrats français. Et donc il va venir nous parler de cette notion d'état de droit qui est fondamentale dans nos démocraties, en fait. Mmh. En fait, on a oublié qu'on vit dans l'état de droit depuis des siècles. Et c'est ce qui fait qu'on a des sociétés qui fonctionnent actuellement, même si cette notion d'état de droit est un peu critiquée et n'est pas toujours comprise. On ne réalise pas les avantages qu'elle procure à l'organisation de nos sociétés.
0: Et alors, justement, quand on parle d'état de droit, de quoi parle-t-on concrètement ?
1: En fait, c'est la primauté de la loi sur l'arbitraire, tout simplement. C'est-à-dire, après, l'état de droit se manifeste de diverses manières, notamment avec la séparation des pouvoirs, mais c'est toujours l'indépendance de la justice. Mais c'est d'abord cette primauté de la loi qui est assez ancienne dans notre histoire. En tout cas, c'était un projet vers lequel tendaient les sociétés modernes. Et donc voilà, c'est de ce dont on parle. Mais je pense que le plus important, c'est de venir à la conférence pour entendre Robert Gély, qui est un spécialiste, et qui précisera exactement ce qu'il entend par état de droit et comment il le voit dans nos sociétés.
0: Mais c'est vrai que... C'est une expression qu'on entend régulièrement dans le débat public, l'état de droit. Mais est-ce que sa définition, elle est toujours bien comprise ?
1: Je pense qu'aujourd'hui, la société a des attentes qui sont peut-être contradictoires avec l'état de droit. C'est l'impression que j'ai pour ma part. Et encore une fois, il s'en expliquera. Et il expliquera pourquoi plus on touche à l'état de droit, plus on touche à nos libertés. Et plus nos sociétés, au-delà de nos libertés, peuvent devenir dysfonctionnelles.
0: Alors, quelles vont être les grandes thématiques qui vont être abordées tout au long de cette conférence ?
1: Alors, il va rappeler déjà que l'état de droit, ce n'est pas le droit de l'État. Il va aussi rappeler l'origine de l'état de droit avec sa genèse depuis des siècles. Je pense qu'il va, par exemple, évoquer l'habeas corpus ou la Magna Carta qui viennent... d'Angleterre, qui date de nombreux siècles. Il évoquera aussi l'impact des Lumières, en particulier de la pensée de Montesquieu sur la séparation des pouvoirs. Et voilà, après, encore une fois, je ne sais jamais ce que vont dire les conférenciers, et c'est toujours leur propos personnel qui est évoqué, et c'est toujours une surprise de les entendre. Voilà.
0: Avec un retour, j'imagine, historique et un lien avec l'actualité. Donc, c'est vrai que la conférence, elle intervient dans un contexte où les questions de sécurité, de justice, de liberté publique suscitent beaucoup de débats. J'imagine que ce sont des sujets qui seront probablement abordés aussi pendant cette conférence.
1: Exactement. Et également, les problèmes de souveraineté et l'impact aussi des nouvelles technologies sur l'état de droit. Aujourd'hui, vous avez l'émergence d'acteurs, on en parle souvent, mais les acteurs américains qui contrôlent les réseaux sociaux, qui contrôlent nos messageries. Voilà, on est dans un continent qui est l'Union européenne, l'Europe, où aussi bien les réseaux sociaux que nos messageries, que nos moteurs de recherche.
0: Que l'intelligence artificielle.
1: Voilà, maintenant l'intelligence artificielle sont contrôlées par des acteurs économiques qui sont devenus énormes. Et qui ne sont pas européens. Alors que quand vous regardez des pays comme la Chine, la Russie, ces pays ont tous réussi à avoir leur propre moteur de recherche, leurs propres réseaux sociaux, messagerie. Et dans l'Union européenne, qui est assez prospère, on va dire, et qui a les moyens de le faire, on ne l'a pas fait.
0: Et alors, est-ce que cette conférence, elle s'adresse plutôt à un public déjà intéressé par le droit et la politique, ou elle est accessible à tout le monde ?
1: Non, c'est accessible à tout le monde. Enfin, les rencontres à Pamiers sont faites pour tout le monde.
0: D'accord. Donc, pour s'inscrire, est-ce qu'il faut s'inscrire ou est-ce qu'on peut venir gratuitement le 24 septembre à 20h30 ?
1: Alors, il vaut mieux s'inscrire et sur la page Facebook, on a un lien d'inscription. Mais tout le monde peut venir, l'accès est libre et c'est gratuit. Donc, voilà.
0: D'accord. Alors, j'invite tous les auditeurs qui souhaitent découvrir cette conférence à se rendre sur votre page Facebook, donc les rencontres d'APAMÉ.
1: Exactement.
0: Merci beaucoup, Pascal Augéry.
1: À bientôt, merci à vous.

0: à l'occasion des Journées européennes du patrimoine les 19 et 20 septembre. Je reçois aujourd'hui Daniel Pellousset, membre de l'association Caillou Saint-Antonin, qui participe à la mise en valeur de ce site emblématique de Pamiers. Bonjour à vous Daniel.
1: Bonjour, bonjour.
0: Alors, l'ancienne église de Caillou ouvrira ses portes au public pour permettre de découvrir ou redécouvrir ce lieu chargé d'histoire, mais aussi son jardin médiéval et son verger. Et cette année, le patrimoine se découvrira également en musique avec un concert de gospel du groupe Petit Grain de Gospel le dimanche.
1: À 15h30.
0: À 15h30, merci Daniel. Alors, pour commencer, est-ce que vous pourriez nous présenter le site de Caillou et nous raconter ce que vous connaissez de son histoire ?
1: Le site de Caillou est un site un peu secret, parce qu'en effet, il est situé dans un méandre de l'Ariège, et pour y accéder, c'est pas très facile. Il y a un petit pont qui traverse un petit cours d'eau, et puis on est dans la campagne, à peu près à 1,1 km du parking de Barès, situé sur la rive gauche de l'Ariège. Et lorsque Caillou était habité, en fait, on arrivait à Caillou par l'Ariège. Il y avait des barques à fond plat, donc qui arrivaient jusqu'au quartier qu'on appelle le Foulon. Et d'ailleurs, il y a une rue qu'on appelle le Chemin de Caillou, qui est juste en face, mais qui est dans le quartier du Foulon. Donc c'est une église romane qui a été construite au début du XIIe siècle sur le tombeau de Saint Antonin, qui est le saint patron de Pamiers. Alors, on discute beaucoup pour savoir si Antonin a existé ou pas. Enfin, pour Pamiers, c'était le saint patron. Et sa fête avait lieu toujours à la fin du mois d'août ou au début du mois de septembre. D'ailleurs, la fête patronale qui tombe à la fin du mois d'août est en relation avec saint Antonin. Dans cette église, elle est bâtie au XIIe siècle, certainement par des bâtisseurs venus de Saint-Sernin de Toulouse, parce qu'il y a plusieurs éléments dans ce bâtiment qui rappellent cette magnifique basilique qui est le monument roman le plus grand encore existant, beaucoup ayant été démolis. Donc l'église est bâtie au XIIe siècle et pour les gens de Pamiers, elle est très importante. On y vient pour les baptêmes, pour les mariages. On s'y fait également enterrer puisqu'autour de l'église, il y avait un cimetière. Et on a fait des sondages récemment et on a trouvé à peu près à 60 cm dans le sol des squelettes. Et donc l'église était, comme beaucoup, entourée par son cimetière.
0: Et les squelettes qui sont toujours en
1: fouille. Les squelettes, on en a prélevé quelques éléments pour les analyser, mais il faut laisser les morts dormir leur belle mort. Hein. Donc on sait qu'ils y sont. Ils y sont puisque trois sondages ont eu lieu à l'intérieur et à l'extérieur, et chaque fois, on a des squelettes.
0: Donc c'est un riche patrimoine culturel, hein, cette église qui existe donc depuis de nombreuses années. C'est l'occasion aussi, la journée de patrimoine, de rendre compte de toute cette histoire, puisqu'il y a des visites qui vont être réalisées. On en parlera peut-être un petit peu plus tard. Mais qu'est-ce qui fait la particularité de cette ancienne église, notamment sur le plan architectural ?
1: Elle est originale, parce qu'en fait, son histoire se marque dans la pierre. Puisqu'elle a été bâtie au XIIe siècle, et pendant plusieurs années et plusieurs siècles, c'est un lieu de culte. Et puis arrivent les guerres de religion, qui vont opposer les catholiques et les protestants, et qui vont être extrêmement dures à Pamiers, puisque les protestants s'emparent de la ville pendant 60 ans, et ils détruisent l'église du camp, la cathédrale, l'église des Cordeliers, et beaucoup de bâtiments autour de Pamiers, dont l'église de Caillou. Et cette église donc va être détruite en partie dans les années 1561-1562. Et comme on a besoin de la rebâtir, donc on va faire des travaux qui vont commencer quelques années après. Et à cette occasion, l'église va être coupée en deux. On va garder une partie pour le culte et on va ensuite construire un logis pour où vont venir s'installer, lorsqu'ils venaient dire la messe, quelques religieux. Et donc, on voit dans le bâtiment qu'il y a eu une histoire. Et l'histoire se complique parce qu'à la Révolution, l'État ayant besoin d'argent, on va vendre tous les bâtiments religieux et Caillou va être mis aux enchères. Et c'est un agriculteur qui va l'acquérir, ainsi que 80 hectares qui sont autour du bâtiment. Et pendant 200 ans, Caillou va accueillir les vaches, les cochons, les chevaux, les moutons et également, bien sûr, les agriculteurs qui vont loger dans ce qu'on appelle, nous, le logis. Et puis, la dernière propriétaire, Marie-Louise Respeau, qui était très âgée, arrête de travailler de l'exploitation dans les années 1980. Et pendant quelques années, Caillou tombe à l'abandon jusqu'à ce que des jeunes Apaméens en tombent amoureux et se mettent à venir nettoyer le site et attirer l'attention sur ce bâtiment qui est le plus vieux bâtiment de Pamiers. Et à ce moment-là, la mairie de Pamiers va l'acheter en 1989. On va ensuite classer le bâtiment. Et puis, il faudra attendre à peu près 10 ans pour que des travaux d'envergure soient réalisés. On va refaire le toit, nettoyer tout ce qui était parasite de la ferme pour redonner au bâtiment son plan d'origine ainsi que son éclat. Même si aujourd'hui, il y a des pierres qui sont un peu usées par le temps. Donc voilà une histoire un peu complexe, mais qui est finalement en harmonie avec l'histoire de Pamiers.
0: Et alors, sur le site, on trouve également un jardin médiéval et un verger. Alors, comment ils sont nés et qu'est-ce qu'on peut y retrouver, y découvrir également ?
1: Alors, ce jardin médiéval, puisqu'il y avait un bâtiment d'époque médiévale juste à côté, c'est Louis Claes, qui était président à un certain moment, qui a dit « Pourquoi on ne créerait pas un jardin dans le style des jardins du Moyen-Âge » C'est-à-dire un jardin utilitaire, un jardin avec des plantes médicinales, qu'on appelle aussi le jardin des simples. Et donc, la mairie a donné l'autorisation et nous avons construit de toute pièce, un jardin dans le style du Moyen-Âge. 40 plantes disposées dans 4 carrés, et ces 4 carrés forment une croix. Et dans chaque carré, on va trouver des plantes qui soignent un certain type de maladie. On va trouver les plantes qui soignent les maladies pulmonaires, un autre qui soigne les maladies digestives, un autre, on va trouver les plantes qui soignent tout ce qui est les coups, et puis un dernier pour les maladies des dames. Et donc ce jardin, il a beaucoup souffert cet été, il faut le reconnaître, parce que la sécheresse et la grande chaleur qu'il a fait pendant plusieurs semaines a fait beaucoup de dégâts. Mais on le visitera parce qu'on va le nettoyer là ces jours-ci. Et donc, on pourra trouver encore donc, des plantes. Certaines sont d'origine, mais chaque année, on renouvelle les plantes.
0: Et c'est des plantes que vous avez étudiées qui existaient, on va dire, à l'époque du Moyen-Âge.
1: Pour certaines, oui. Certaines sont venues d'Orient. Par exemple, on a un rosier de Provins. Et on sait que ce rosier a été apporté à l'époque des croisades. Parce qu'il a été trouvé par les croisés en Orient. Donc, on a ramené beaucoup de choses de cette partie du monde. Voilà pour le jardin médiéval. Et à côté, comme il y avait encore de la place, on a demandé à utiliser un petit espace pour implanter un verger, d'espèces locales, donc avec uniquement des pommiers. Et on va trouver une vingtaine de pommiers, donc qui s'appelle la courpendue des Pyrénées, qui s'appelle la pomme de foie, la pomme de fer, la pomme
0: C'est-à-dire
1: orange.
0: Qu'ils ont des
1: prénoms. Donc on va pas trouver de pommes comme des golden ou des red delicious qu'on trouve dans le commerce, mais c'est des pommes qui viennent de très loin. Et parce qu'il faut savoir que pendant longtemps, le grand verger pour les pommiers en Ariège, c'était la Barguillère à côté de Foix. Et donc, beaucoup de ces pommes sont d'origine locale. Donc, l'église, le verger et le jardin.
0: Alors, je rappelle que la journée du patrimoine, ça se déroule le 19 et le 20 septembre. Et c'est l'occasion, justement, de faire connaître ce patrimoine à Paméens. Alors, est-ce que vous pourriez nous indiquer ce qu'on va retrouver concrètement à Cailloux pendant ces journées, tout au long de ces journées ?
1: Ben, il y a des choses qui sont habituelles, c'est-à-dire les visites guidées, donc qui auront lieu le samedi de 14h à 18h, donc en fonction de la venue des visiteurs. Et à cela s'ajoutera un concert de gospel, donc avec un groupe, Petit Grain de Gospel, le dimanche à 15h30. Et ce concert sera suivi, suivant la tradition, par le partage d'un gâteau, donc ce sera une amandine aux poires, ainsi qu'une boisson, parce que pour venir à Cailloux, ben, il faut marcher. Alors, aujourd'hui, il fait très chaud. On espère que la température va un peu diminuer, mais la tradition, c'est qu'on offre aux visiteurs, je ne dis pas le boire et le manger, mais du moins quelque chose d'agréable à partager.
0: Pour créer un moment convivial.
1: Exactement.
0: Est-ce que vous avez d'autres choses à rajouter sur cette journée, notamment peut-être sur le Petit Grain de Gospel, le groupe qu'on va retrouver,
1: oui,
0: c'est l'ensemble qu'on va retrouver à l'occasion de la journée du patrimoine. Comment vous avez fait ce choix ?
1: Un peu comment ? Moi,
0: cette programmation.
1: Il y a quelques années, j'ai connu le groupe parce qu'il donnait un concert caritatif à l'église La Bastide de Lordat pour récupérer des fonds, justement pour rénover l'église. Et comme ça, leur programme m'avait beaucoup intéressé, bah, j'avais dit gardons l'adresse. Et comme on n'a jamais fait à Cailloux de concert de gospel, nous les avons invités.
0: Voilà, quelles sont les musiques qui vont être revisitées ? Est-ce qu'on a un petit avant-goût de ce qu'on va découvrir en musique ?
1: Alors, bon, je sais que c'est un programme de musique d'Amérique du Nord, et donc de gospel, ces chants inventés par les Noirs américains. Mais si je peux me permettre, je voudrais ajouter une chose au sujet de Cailloux. Cailloux, quand on arrive, on est frappé par l'aspect un peu ruiné d'une partie du bâtiment. Mais à l'intérieur de ce qui a été rénové, il y a aussi une frise d'époque romane, donc que nous voulons préserver et sauver, parce que depuis 800 ans qu'elle est là, elle a pris, comme on dit, un coup de vieux, avec la pierre qui est du grès, qui s'est un peu usée. Et donc, il y a actuellement un dossier qui a été fait, et donc on va restaurer la frise et les chapiteaux. Et donc, on va dire qu'on y travaille depuis quelques années, et là, la concrétisation va être faite certainement rapidement.
0: Et alors, c'est qui porte ce projet ?
1: Pardon ?
0: Ce projet, il est porté par qui ?
1: Alors, il est porté par notre association, mais avant de toucher à quelque chose qui est un bâtiment historique, il faut toujours des autorisations, bien sûr, de la DRAC, dont la direction régionale qui s'occupe des monuments. Et donc, il faut chercher. Chercher des fonds. Oui. Et bien sûr, comme la mairie est propriétaire, c'est elle qui sera à l'initiative. Et donc, le dossier. Il y a eu des études préalables qui ont été réalisées. Nous avons payé, nous, Cailloux, une partie des études. Et puis, actuellement, on recherche les artisans capables de suivre le cahier des charges qui a été élaboré, parce qu'évidemment, c'est un travail extrêmement particulier. Mais ce que je voudrais aussi, c'est que notre association, elle n'a pas de but lucratif. Son but, c'est de faire connaître le site de Cailloux et également de sauver le bâtiment, et justement la restauration de la frise sera l'occasion pour nous de participer financièrement à ce sauvetage.
0: Le sauvetage qui permet de sauver et le bâtiment et l'histoire culturelle à Paméennes.
1: Exactement.
0: De préservation de cette culture. Merci infiniment. Merci beaucoup, donc, Daniel Pelousset, d'être venu nous présenter donc, l'église de Cailloux qui ouvrira ses portes au public donc, pour permettre de découvrir ce lieu chargé d'histoire. Ce sera le 19 et 20 septembre, mais vous faites également des actions tout au long de l'année. Et j'imagine qu'il y a un site internet pour découvrir tout ce que vous proposez.
1: Alors, il n'y a pas de site internet, mais nous sommes hébergés par l'office de tourisme. Et donc, tout renseignement, tout contact pour un rendez-vous soit passe par l'office de tourisme. Et récemment, nous avons un groupe de Barcelonais qui sont venus visiter Caillou et qui ont été enchantés.
0: Formidable. On vous souhaite une très belle journée des patrimoines et une très belle continuation.
1: Merci à vous. À bientôt. Au revoir.

0: C'est à qui le tour de Mylène Farmer sur Oxygène FM. Il est 9h30, ça fait une heure déjà que nous sommes ensemble dans cette matinale. Et donc, c'est l'heure de clôturer cette matinale, et donc de vous souhaiter un très bon week-end puisque c'est la dernière matinale de la semaine. Je vous retrouve lundi dans la midinale du lundi. Prenez bien soin de vous et à très bientôt sur les ondes d'Oxygène FM.
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2: Bonjour, bienvenue. Il est 10h à Paris, 8h en temps universel. Merci d'être avec nous. RFI vous informe et vous donne la parole dans 10 minutes. Vos questions sur l'actualité. Dans 30 minutes, la dernière édition d'Afrique Matin, suivie comme tous les vendredis de votre libre antenne. Mais d'abord, le journal international. Bonjour Nathalie Michel.
3: Bonjour Juan, bonjour à tous. À la une, la France appelée à se préparer à un choc démographique. La natalité qui dégringole, la population qui vieillit, toute l'Europe est concernée. Les études tablent sur 11% d'habitants en moins d'ici la fin du siècle, avec des effets négatifs sur l'économie. L'Union européenne en quête d'un compromis pour renouveler les sanctions contre la Russie. Réunion dans les prochaines heures à Bruxelles. Parmi les points d'achoppement, le cas d'un oligarque russo-ouzbek contre lequel la France et la Slovaquie appellent à lever les sanctions. Recherche gaz domestique désespérément au Cameroun. La population est confrontée à de grosses pénuries de bouteilles de gaz. Un problème lié à la hausse de la demande d'après les autorités, mais aussi à des retards d'approvisionnement. Moins de naissances, moins d'enfants, davantage de personnes âgées d'ici 2050. La projection en France du Haut Commissariat au Plan qui appelle les autorités à se préparer dès maintenant à une recomposition de la population. Car une France qui vieillit, qui a moins de travailleurs, eh bien ce sera un problème pour contribuer au système social. Et c'est la même chose à l'échelle de toute l'Europe. D'après Eurostat, ce pic de la population au sein de l'UE est prévu pour 2029 avant de baisser de 11,7% d'ici 2100, avec à la clé des conséquences économiques majeures. Anne Verdaguer.
4: C'est une bombe à retardement. Le vieillissement de la population européenne aura de lourdes conséquences sur la croissance. Moins d'actifs et plus de retraités. Cela aura d'abord un impact sur la main-d'œuvre qui sera moins nombreuse, mais aussi sur les finances publiques. D'ici 2100, pour chaque retraité, il y aura moins de 2 travailleurs, ce qui exercera une pression accrue sur les systèmes de retraite et de santé, mais aussi sur les dépenses concernant la prise en charge de la dépendance. Dans les pays à l'est de l'Europe, la baisse de la proportion de personnes en âge de travailler sera particulièrement prégnant. Selon la Banque européenne pour la reconstruction et le développement, la croissance annuelle du PIB par habitant des pays post-communistes baissera de près de 0,4 point de pourcentage par an en moyenne jusqu'en 2050 en raison de la dénatalité. Or, très peu de pays encouragent aujourd'hui le niveau de migration nécessaire pour contrer cette baisse des naissances. Quant à l'utilisation de l'intelligence artificielle pour améliorer la productivité et remplacer certains emplois, c'est un sujet qui divise encore beaucoup au sein de la population européenne.
3: Anne Verdaguer du service éco de RFI. Un budget de provocation dans une France au bord de la récession. Les mots de Ségolène Royal face au plan d'économie de 54 milliards d'euros proposé par le Premier ministre français pour 2027, avec dans le détail un possible gel de la rémunération des fonctionnaires et de certaines prestations sociales. L'une des 5 candidats à la primaire élargie du Parti socialiste pour la présidentielle accuse Sébastien Lecornu de faire peur aux Français. La France insoumise de Jean-Luc Mélenchon, elle, prévoit déjà de censurer ce projet de budget. Et du côté du RN, Jordan Bardella assure qu'en cas de victoire de son parti en 2027, les mauvais choix pourront être rectifiés. L'Union européenne a la peine pour accorder ses violons face à la Russie. Une réunion se tient en fin de matinée à Bruxelles dans l'objectif de renouveler les sanctions contre Moscou. C'est un rendez-vous régulier, il se tient tous les 6 mois. Mais cette fois, les États membres sont divisés car tous n'ont pas les mêmes priorités. Alors les discussions ont été prolongées et la recherche de compromis revient aux ambassadeurs représentants permanents des 27 à Bruxelles, Pierre Benazé.
5: Les ambassadeurs ont décidé de se donner jusqu'au 22 septembre pour s'accorder sur ce renouvellement qui n'est finalement jamais de la routine. Les sanctions concernent plus de 2600 personnes dont les avoirs dans l'UE ont été gelés et qui sont interdites de territoire en Europe. Mais à chaque fois, ce sont un ou deux noms qui posent problème. Par exemple, le patriarche orthodoxe Kirill, il échappe toujours aux sanctions grâce à la Hongrie puis la Bulgarie. Cette fois, il s'agirait de retirer un nom, celui de l'oligarque russo-ouzbek Alisher Usmanov, une demande slovaque mais aussi française. De sources diplomatiques, la France a, je cite, une question spécifique de sécurité nationale et souhaite répondre positivement à ses partenaires internationaux qui la démarchent au sujet de M. Usmanov. Les rumeurs font état d'une négociation liées à la libération de ressortissants français détenus en Azerbaïdjan. Ces sanctions font aussi l'objet d'un débat général. La chef de la diplomatie européenne a déposé une liste de plus de 1700 noms, alors que certains pays préconisent des sanctions plus fréquentes, mais moins vastes, et donc plus faciles à négocier. Pierre Benazet, Bruxelles. RFI.
3: Et en Russie, c'est le début des élections législatives prévues jusqu'à dimanche. Un scrutin sans suspense avec le parti présidentiel Russie Unie, donné vainqueur par KO d'après les analystes. Et ces dernières heures, le début du scrutin a été marqué par une salve d'attaques de drones menées par l'Ukraine. D'après le maire de Moscou, 350 drones ont été détectés. La plupart ont été abattus par la défense anti-aérienne. En Australie, un tour de vis contre l'immigration. Le gouvernement souhaite envoyer en rétention administrative les touristes qui restent dans le pays au-delà de la durée de leur visa. Projet qui inquiète les professionnels du tourisme et les défenseurs des droits humains. D'après les autorités en Australie, 77 000 personnes se trouvent actuellement sur le territoire national alors que leur visa a expiré. 9h06 à Yaoundé, où s'approvisionner en bouteilles de gaz relève en ce moment de la chasse au trésor. La pénurie frappe plusieurs grandes villes du Cameroun avec de longues files d'attente, notamment devant les stations-service. Les autorités reconnaissent ces difficultés. Elles évoquent une augmentation de la demande, mais aussi des problèmes d'approvisionnement. Amélie Tulé.
6: Il y a les difficultés rencontrées par un des distributeurs, la société camerounaise de transformation métallique. Les fameuses bouteilles SCTM gaz rouge-orangé ont presque disparu du marché depuis des semaines à cause d'impayés. La SCTM doit beaucoup d'argent aux importateurs et le gouvernement a même fin août évoqué le besoin d'une action urgente. À ces problèmes de trésorerie de la SCTM s'ajoute une problématique de plus long terme. La dépendance du Cameroun aux importations de gaz domestique est quasi totale depuis le départ du bateau-usine Ili Epiceio début août. La production offshore des gisements Sanaga Sud n'est plus valorisée localement pour le marché domestique. Or, la présence du bateau opéré par Golar, avait permis pendant des années de remplir une bonbonne de gaz sur trois au Cameroun. Qui dit dépendance aux importations dit plus de contraintes logistiques et financières pour le transport et la distribution et donc plus de risques de tensions sur le marché. Dans ce contexte, en plus, selon les autorités, la demande domestique a augmenté au Cameroun d'environ 6%.
3: Amélie Tulé, en ce qui concerne plus largement la crise de l'énergie provoquée par l'instabilité géopolitique, un nouveau pic en France pour le prix moyen du gazole qui atteint 2,39 € le litre, une flambée qui a 7 mois de la présidentielle alimente les tensions sociales et c'est dans ce contexte que le gouvernement français annonce un maintien des aides au-delà du 30 septembre pour les gros rouleurs, soit 1,5 million de personnes. Des prétendants à l'Élysée qui sont reçus ce matin par Emmanuel Macron justement pour discuter des prix des carburants. Parmi eux, l'ancien Premier ministre de droite, Édouard Philippe, candidat du parti Horizon. Il esquisse un virage écologique, mais à sa façon. En campagne hier à Angers, Édouard Philippe a vanté une adaptation au réchauffement basée sur l'économie de marché, Valérie Gasse.
7: C'est le discours présenté comme fondateur d'un converti à l'écologie, car Édouard Philippe le reconnaît.
8: Je ne suis pas né dans l'écologie politique.
7: Sa prise de conscience de l'importance de cet enjeu a franchi un cap cet été avec la canicule et les incendies qui ont frappé la France. Le candidat Horizon fait un constat.
8: C'est le caractère vivable et pas simplement agréable de la France de demain qui est en jeu. Ça n'est plus seulement une question environnementale. C'est en train de devenir une question de sécurité collective, une question de protection, une question régalienne. Et la France doit donc se doter d'une véritable politique de sécurité climatique.
7: Une politique de sécurité climatique résumée en trois actes, protégée, adaptée, équipée. Édouard Philippe fait aussi de cette politique un combat idéologique contre le RN, alors que Marine Le Pen était au Porge le même jour.
8: Certains essaient de s'acheter un brevet d'écologie en se faisant prendre en photo auprès de populations traumatisées par les feux de cet été.
7: Et contre LFI, qui lie la lutte contre le réchauffement climatique à la destruction du capitalisme.
8: On ne réussira pas l'adaptation climatique sans l'économie de marché.
7: En homme de droite, il défend sa vision écologique et économique et essaie de donner de l'espoir.
8: L'adaptation à la transformation climatique, ça n'est pas sombre, triste, inéluctable, subi.
7: Édouard Philippe dit qu'il a la foi pour essayer d'entraîner les Français.
3: Merci beaucoup Valérie Gasse, chef du service politique de RFI. Et le football avec les vrais débuts de l'ère Zidane à la tête des Bleus. Nommé pour succéder à Didier Deschamps, Zinedine Zidane va présenter cet après-midi sa première liste en tant que sélectionneur. Et les joueurs retenus participeront à la Ligue des Nations avec un premier match contre la Turquie le 25 septembre. Liste attendue à 18h.
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1: RFI Midi, c'est à Paris, 10h en temps universel.
0: Antoine Gallen.
1: À la une, le gouvernement français s'attaque aux dépenses sociales. Sébastien Lecornu veut faire 54 milliards d'euros d'économies sur le budget de l'année prochaine. Le Premier ministre se fixe un objectif de 5% de déficit en 2027. Un tour de vis qui provoque la colère de la gauche et des syndicats. Les bureaux de vote ont ouvert en Russie, mais le suspense est inexistant. Premières élections législatives dans le pays depuis l'invasion de l'Ukraine en 2022. Un scrutin pour faire émerger de nouveau visage totalement dévoué à Vladimir Poutine. Analyse d'un expert à suivre. Dans ce journal, on s'intéressera également à cette mise en examen d'un policier français pour préparation d'attaques de terrorisme et fabrication d'armes. Le suspect serait proche de l'ultra-droite, une mouvance qui inquiète le parquet national antiterroriste, vous l'entendrez. Puis en football, Zinedine Zidane s'apprête à dévoiler sa première liste des Bleus. Parmi les outsiders, Esteban Le Poll, Jérémy Jacquet ou encore Mathieu Hudol, ces nouvelles têtes pourraient faire leur apparition lors des 4 prochains matchs de la Ligue des Nations. Un effort budgétaire de 54 milliards d'euros. Voilà ce que demande Sébastien Lecornu aux Français. Le Premier ministre se fixe un objectif de 5% de déficit en 2027. Un chiffre ambitieux mais réalisable, a-t-il déclaré. Stéphane Geneste, la stratégie du gouvernement est claire, serrer la vis sur les dépenses sociales.
2: Avec d'abord une mise à contribution des retraités, Sébastien Lecornu évoque un effort inférieur à 6 milliards d'euros qui pourrait passer par un gel des pensions ou la suppression de leur abattement fiscal de 10%. Mais le Premier ministre explique que les retraités ne seront pas les seuls à être concernés. Les familles le sont aussi. Parmi les mesures proposées, une réétude de l'allocation de rentrée scolaire notamment, mais aussi un possible gel des APL, les allocations logement. Le gouvernement veut aussi instaurer un délai de carence avant le versement de certaines prestations sociales aux étrangers en situation régulière. Les dépenses de santé sont aussi concernées, avec notamment 2 milliards d'euros d'économies recherchées sur les arrêts maladie. À noter tout de même que la surtaxe sur les bénéfices des grandes entreprises diminuera pour rapporter 5 milliards d'euros par an au lieu de près de 8 actuellement. Un budget qui sera officiellement présenté en Conseil des ministres le 1er octobre.
1: Stéphane Geneste, et cette annonce a provoqué la colère de la gauche et des syndicats. La patronne de la CGT Sophie Binet a dénoncé un scandale et appelle à une journée noire le 29 septembre. Chez la France Insoumise, la chef de file des députés LFI Mathilde Panot a déjà brandi la censure. Ce n'est pas le cas du Rassemblement National, mais Jordan Bardella dit craindre un budget qui va accroître les difficultés financières du pays. Ce matin, lors de la réunion des chefs des partis à l'Élysée, le président du parti d'extrême droite a d'ailleurs demandé au gouvernement de baisser les taxes sur les carburants. Leur prix continue d'exploser. 2,39€ pour le litre de gasoil, c'est un record. Le litre de sans-plomb 95 E10 est lui à 2,17€. Le gouvernement français a annoncé que l'aide aux gros rouleurs sera prolongée après le 30 septembre. Au Moyen-Orient, les gardiens de la Révolution annoncent avoir frappé un pétrolier battant pavillon togolais dans le détroit d'Ormuz. Un incendie s'est déclaré, mais l'équipage est sain et sauf. Pendant ce temps, le président sud-coréen a déclaré qu'il n'enverra pas son armée pour se déployer dans le détroit d'Ormuz. Il y a 2 semaines, le pays envisageait de contribuer à sa sécurisation. Premières élections législatives en Russie depuis l'invasion de l'Ukraine en 2022. Les électeurs sont appelés aux urnes pendant 3 jours. 450 sièges de la chambre basse du Parlement russe doivent être renouvelés. Un scrutin déjà joué d'avance. Le parti de Vladimir Poutine est le grand favori. Pour le Kremlin, cette élection a pour but de faire émerger de nouveaux visages totalement loyaux à Vladimir Poutine. C'est en tout cas l'analyse du politologue Alexander Morozov, responsable de la politique intérieure russe au New Eurasian Strategy Center.
3: On voit bien que le Kremlin a mené une sorte d'opération spéciale concernant cette campagne électorale, en donnant pour consigne aux médias sous son contrôle de réduire considérablement la couverture médiatique de ces élections. Pourquoi ? Parce que les stratèges politiques du Kremlin ont clairement pointé du doigt le niveau élevé d'inquiétude au sein de la population. La raison est claire, la guerre dure depuis longtemps et la population ressent une très grande incertitude quant à l'avenir. Un des responsables de l'administration l'administration, qui s'adressait aux stratèges du Kremlin, a dit que la campagne devait avoir un caractère thérapeutique, c'est-à-dire apaisant pour la population. C'est précisément pour cette raison que les médias du Kremlin accordent si peu d'attention aux élections qui se déroulent en ce moment.
1: Le politologue Alexander Morozov au micro de Sofia Katsenkova. Et les résultats sont attendus à 18h, temps universel. Pendant ce temps, les frappes continuent. Les autorités russes disent avoir abattu 35 drones ukrainiens la nuit dernière. De son côté, l'Ukraine annonce 5 blessés dans une attaque sur la région de Kiev. Des arbres carbonisés et des panaches de fumée gigantesques en Équateur. Des feux de forêt ravagent des zones boisées de la capitale Quito. Plusieurs dizaines de personnes ont été évacuées selon les autorités. 9 incendies se sont déclarés hier et 7 ont été maîtrisés par les pompiers. Selon eux, près de 200 hectares sont partis en fumée. Ce drame aux Philippines, au moins 2 personnes ont été tuées par des tirs dans un établissement scolaire. Ça s'est passé dans le sud du pays, sur l'île de Mindanao. Le gouverneur de la province a annoncé que la situation était sous contrôle. Retour en France, on revient sur cette affaire révélé par plusieurs médias hier soir. Un policier de Versailles en région parisienne a été arrêté le 27 août dernier et il est mis en examen pour préparation d'actes de terrorisme et fabrication d'armes. Le suspect serait proche de l'ultra-droite. Bonjour Juliette Burnel.
4: Bonjour.
1: Cette mouvance inquiète particulièrement le parquet national antiterroriste.
4: Oui, le PNAT qui nous confirme cette mise en examen du fonctionnaire de police de 35 ans. Les chefs d'accusation sont lourds, préparation individuelle à la commission d'un acte de terrorisme, fabrication mais aussi détention d'armes sans autorisation. Sur TF1 hier soir, nos confrères précisent que des pièces d'armes de guerre fabriquées avec des imprimantes 3D ont été retrouvées au domicile du suspect. La particularité de ces armes, c'est qu'elles sont intraçables par les autorités. Le policier aurait été repéré après des publications inquiétantes sur les réseaux sociaux, là où l'idéologie d'ultra-droite se diffuse largement. Et c'est cette diffusion qui inquiète le PNAT depuis quelques mois. En ce moment, à Paris, un groupe d'ultra-droite dirigé par Rémi Daillet, conspirationniste connu pour l'enlèvement d'une enfant en 2021, est jugé par le tribunal correctionnel. Ce même tribunal qui a vu défiler 6 sympathisants d'ultra-droite à la barre cet été. Âgés de 22 à 25 ans, ils sont soupçonnés d'avoir voulu commettre des violences contre les juifs, les musulmans, la communauté LGBT+, et la gauche.
1: Juliette Burnel, journaliste au service France de RFI. En football, c'est le jour J pour Zinedine Zidane. La légende des Bleus doit dévoiler sa première liste depuis sa nomination à la tête de l'équipe de France. Une 20aine de noms sont attendus pour les 4 prochains matchs de la Ligue des Nations. Cédric De Oliveira, les premiers choix de l'ancien numéro 10 seront particulièrement scrutés.
5: Zizou attendait ça depuis si longtemps. Dessiner son équipe de France et marquer une nouvelle ère après 14 ans de règne de Didier Deschamps à la tête des Bleus. Alors rupture ou continuité par rapport à son prédécesseur? A priori, Zidane devrait laisser le brassard de capitaine à Kylian Mbappé qui sort d'une Coupe du Monde réussie sur le plan individuel avec 10 buts au compteur, ce qui fait de lui le meilleur buteur de l'histoire de la compétition. Les cadres Mike Maignan, Dayot Upamecano, Aurélien Tchouaméni, Michael Olysée et Ousmane Dembélé devraient être présents. Mais de nouveaux visages pourraient faire leur apparition. Pourquoi pas le prolifique attaquant de Rennes, Esteban Le Poll, même s'il ne compte encore aucune sélection. Tout comme le jeune défenseur de Liverpool, Jérémy Jacquet, auteur d'un bon début de saison, et le lensois Mathieu Udol, 0 sélection également. Des visages inédits peut-être pour ce premier rassemblement de 4 matchs qui permettra à Zidane de procéder à une première revue d'effectifs conséquente.
1: Cédric De Oliveira, journaliste au service des sports de RFI. La liste sera donc dévoilée à 18h, heure de Paris, 16h en temps universel. Quant au premier match des Bleus, il est prévu vendredi en Turquie avant un autre déplacement le lundi suivant en Belgique. C'est la fin de ce journal. Merci à vous de l'avoir suivi. On vous rappelle les titres principaux de cette édition. Le gouvernement français qui s'attaque aux dépenses sociales. Sébastien Lecornu a annoncé faire 54 milliards d'euros d'économies sur le budget de l'année prochaine. Et puis en Russie, les bureaux de vote ont ouvert élections législatives, les premières depuis l'invasion de l'Ukraine en 2022. Midi, bientôt passé de 10 minutes ici à Paris, 10h en temps universel. Tout de suite, c'est 8 milliards de voisins.
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0: Bonjour à toutes et à tous. Aujourd'hui, on reçoit dans le studio d'Oxygène FM Vanina Leroux et Valérie Guillaudeau de la télé Buissonnière. Bonjour à toutes les deux.
1: Bonjour.
0: Donc vous êtes ici pour nous parler de différents films, on va en parler plus tard. Mais pour commencer, est-ce que vous pourriez nous rappeler ce qu'est la télé Buissonnière, ce que vous y faites, vos différentes missions tout au long de l'année?
2: Alors, la télé Buissonnière, c'est un média participatif en Ariège. On fait des documentaires un peu partout sur le territoire, du Couserans à la Haute-Ariège, en passant par Pamiers. Et un peu partout, on essaye d'être présente le plus possible. On adore aussi donner la caméra aux personnes concernées pour qu'elles se racontent elles-mêmes. Donc, on a une démarche participative le plus possible.
0: Et alors, où est-ce qu'on peut vous écouter? Où est-ce qu'on peut vous retrouver?
1: On a un site internet qui s'appelle latélébuissonnière.org. Vous pouvez nous retrouver sur les différentes plateformes. Et ensuite, on fait beaucoup de projections. Donc, 3 fois par mois, on va faire des projections dans des cafés, dans des cinémas, dans des salles des fêtes, dans différents lieux, même en montagne, dans des granges des fois, en plein air. Donc aussi, on a fait pas mal de projections plein air. Et à Pamiers, effectivement, on a une démarche qui a commencé il y a aussi 10 ans, puisqu'on est venu depuis le début de la politique de la ville, cette démarche de développement des quartiers qui va de la Gloriette au cœur de ville. Et on a travaillé sur principalement ce qu'on appelle des radioscopies d'un quartier par ses habitants, où on prend le temps d'aller faire du porte-à-porte, de rediscuter avec les gens. C'est un projet de médiation par l'audiovisuel afin de faire remonter la parole des habitants. Et suite à ce mois de porte-à-porte, on travaille sur des projets de films qui ont été proposés par les habitants, dont aussi pas mal de films qui sont faits avec des groupes de personnes, enfants ou adultes. On en a fait beaucoup. Donc, il y a plein de films qui sont accessibles, libres de droit, sur Pamiers, que vous pouvez trouver sur le site assez facilement, parce qu'il y a même une petite carte géographique et vous voyez tous les films qui ont été tournés, même selon la rue où ça a été tourné. Et voilà, donc on continue de faire ce travail-là encore aujourd'hui, en ce moment même.
0: Donc, la télé Buissonnière, est-ce que c'est une association ?
2: La télé Buissonnière, c'est le nom du média et elle est portée par l'association Caméra au Point, qui rassemble un collectif de 8 réalisatrices.
1: C'est une association qui existe depuis 25 ans maintenant. Et à côté de la télé Buissonnière, on fait aussi beaucoup d'ateliers. On intervient dans les milieux scolaires pour faire de l'initiation audiovisuelle et apprendre à découvrir cet outil d'expression que peut être l'audiovisuel.
0: Aujourd'hui, on va parler du documentaire sonore qui s'intitule « Au-delà du regard » qui a été réalisé avec l'association « Pourquoi pas moi ?». Est-ce que vous pourriez présenter peut-être pour commencer l'association « Pourquoi pas moi ?», juste avant évidemment qu'on diffuse sur les ondes le documentaire.
1: « Pourquoi pas moi ?», donc c'est une très vieille association apaméenne, plutôt une association même plutôt départementale, puisqu'elle est la seule en Ariège à proposer des activités et à créer une dynamique en direction des personnes malvoyantes ou aveugles. On les avait déjà croisés par le passé, mais c'est vrai qu'on n'avait jamais eu l'occasion de faire un travail avec eux. Donc là, c'est Greta Loche qui, au printemps 2027, les a rencontrés à plusieurs reprises pour imaginer avec eux de quelle façon ils aimeraient travailler. Donc, quand on parle de films participatifs, nous, on a plein de termes, mais des fois, on dit, ça passe par des ateliers d'initiation au tournage et au montage. Avec des personnes malvoyantes ou aveugles, il fallait encore imaginer autre chose. Mais c'est vrai que ils ont choisi les séquences qu'ils voulaient tourner. Donc, vous allez entendre. Il va y avoir même une séquence tournée dans le studio de Radio Oxygène. Il y a une séquence au bowling de Pamiers. Il y a également à la cuisine de la CAF. Donc voilà, c'est eux qui ont choisi de mettre en avant quel lieu, quelle activité. Et puis, il y a toute une réflexion qu'ils ont menée sur l'accessibilité de ce film. Donc ainsi, ils ont aussi voulu que le film soit accessible pour les personnes malentendantes. Donc le film a été spécialement sous-titré. Voilà, donc toute une réflexion aussi sur les problèmes d'accessibilité, mais Ils en ont parlé dans le film et vous allez voir aussi la question de la mobilité. C'est voilà, toute une réflexion.
0: Alors tout de suite, on diffuse ce documentaire sonore Au-delà du regard.
3: Au-delà du regard.
4: Il y a plusieurs sets de tables colorées, principalement violet et rouge, avec des assiettes blanches, des serviettes noires et des verres à eau. Au centre de la table, il y a un plateau bleu avec deux baguettes de pain. On peut également voir des carafes d'eau en verre sur la table. À l'arrière-plan, il y a une femme âgée portant un tablier avec un motif de pomme, debout près de la table. La pièce est bien éclairée par la lumière naturelle provenant des fenêtres.
5: Il faut savoir, quand vous servez à des non-voyants, le café, il ne faut jamais le remplir.
6: C'est un malvoyant qui l'a rempli, il faut pas.
5: Il est où le malvoyant?
6: C'est Rachid.
7: Marianne. Micheline, on la met avec nous?
6: Ben ouais, on va.
7: Elle va venir avec nous.
6: Alors.
7: On va mettre à côté de moi. Allez. Ah, on fait la salade, nous. Vous y voyez pas pour peler, moi j'y vois pas du tout. Hein. Et je pèle, pourtant. Et je pèle. J'ai pas pris un autre couteau pour Monica, pour Micheline. Elle en a un ?
6: Elle en a un.
7: D'accord.
6: Les petits dés comme ça, c'est très bien.
8: Vous voyez la peau pour la couper ? Non,
6: au toucher.
7: Ah, au toucher.
6: Fais-lui sentir, Carlos.
7: Là, regardez.
6: Venez sentir avec votre main.
7: Vous avez la main, alors, regardez. Là, là, je l'ai pelé.
8: Elle
7: n'est pas pelée. Voilà, oui. Alors, je fais au toucher, chaque fois. Je décale l'économe.
8: Pour peler les pommes. On les coupe en quatre.
7: Ah, ben oui. Oh, j'aurais pu. Hein.
9: Je te laisse continuer.
10: Quand tu as fini les deux,
5: tu me le dis.
11: Je vais voir Monique après pour se
5: mettre dans la poêle. Et ça a été sérieux,
11: en
5: fait.
11: C'est obligé de faire. Oui. Il y a longtemps qu'on ne s'est pas vu. Bah,
5: une éternité même.
11: Mais en fait, on
5: ne
11: s'est jamais vu même.
5: Oui.
11: Ah, non. Techniquement.
5: Non. Bah, après, il n'y a pas grand-chose hein, de. On trouve toujours un truc à faire.
11: Tu fais une seule cinéma ou quoi?
5: Ah, je pourrais, vas-y. Là, on a fini le placo, ils ont fini le placo, l'électricien est venu, on a passé les lignes. Ma femme, elle fait sa penderie, son truc. On avait un ancien meuble en bois avec des cases, tu sais, c'était bon, qui était bien. Donc, ça va partir dans le garage pour y mettre ses réserves. Et là, elle va mettre un autre plan de travail. Alors donc avant je venais chercher par exemple mon café, mes assiettes à un endroit, là ça va être fini. Ça
8: va être tu es en adaptation permanente toi.
5: Ah non mais...
11: Mais tu le dis pas qu'elle te change?
5: Ah avec elle je fais du tout terrain. Hein. C'est...
8: Elle te maintient en activité.
5: Ah non, il n'y a pas de problème.
12: C'est parce que de l'activité.
11: Elle entretient ta forme, par contre.
8: C'est ça.
5: C'est la spécialiste, tu vois. On prend ses repères. On mémorise toujours. Alors, lorsqu'on va faire quelque chose, bon, chaque chose, pour vous donner une idée, un jour je me suis amusé à savoir combien de choses je pouvais repérer. C'était un indice, j'ai compté, j'étais capable d'en découvrir donc, dans la 773. Je sais où ça se trouve, que ce soit dans la salle de bain, que ce soit dans mon bureau.
12: C'est quand même important, sinon on ne s'y retrouve pas.
5: Non. Sinon, je suis toujours en train de dire où se trouve ça, ou...
8: Vous voulez faire l'offre? On est à zéro, il faut appuyer. Là?
13: Oui. 68 grammes.
8: Ah bon?
13: 158 grammes. 115 grammes.
8: Mais tu veux arriver à faire ça, non, c'est pas possible. Là, parce que là, on voit, il n'y a pas de verseur.
7: Tu peux télécharger des applications gratuitement qui te servent à...
8: Oh, votre cerveau, il est plus jeune. 95 ans bientôt.
7: Mais, je comprends. Hein. Ouais. Je comprends que c'est que... Bon, après, c'est vrai que toi, tu en as peut-être moins l'utilité que nous maintenant, mais il y a certaines fonctionnalités qui pourraient te servir aujourd'hui encore. J'ai une boîte de médicaments, je ne sais pas ce que c'est. Ah. Je prends mon téléphone, je mets l'application, je passe le téléphone devant la boîte, clac, et ça me dit ce que c'est.
8: Ah ben oui.
7: Ça me lit les écritures.
3: 400 grammes de fromager émental.
7: Oui, c'est ça.
8: C'est la recette, oui.
3: 5 cuillères à soupe huile. Vinaigre, huile d'olive, jus de citron. Sel.
7: Bah, une fois qu'après tu as la bascule qui te dit les points, t'es tranquille.
3: Menu du 3 février.
7: Tu peux faire ta petite recette à la maison. C'est vrai, c'est bien, c'est génial. Hein. Moi, ça me change la vie.
5: Maintenant, j'ai la montre connectée, moi. Donc là, elle me donne la météo. Si je veux avoir l'heure derrière...
7: T'es tellement connecté que tu t'es fait greffer un port USB, quoi.
5: Ouais. Je peux vous le faire aussi.
7: 11h41.
8: 11h41.
7: L'autre, c'est la date. Souvent, quand on fait les sensibilisations, qu'on passe dans les écoles et tout ça, les gosses, la première chose qu'ils nous font, comment ça se fait que tu as une montre et tu vois pas? Alors, on leur fait écouter tout ça. Ah, moi, j'en veux une comme ça. Hein, ils disaient.
5: Un jour, j'envoie un message à Carlos. Mon amour. Alors, c'était pas du tout, j'avais dû dire toujours ou un truc comme ça. Et il dit mon amour. Carlos, il dit qu'est-ce qu'on m'envoie
7: chez lui. Oui, des fois, il faut oublier avant d'envoyer le message. Allez. Ça, c'est un truc, tu vois, même depuis que j'y vois plus, c'est un truc que j'ai toujours réussi à faire.
14: Ah, mais d'accord, ça, c'est facile, ouais.
7: On va ouvrir la bouteille.
14: Oui, ça, c'est
7: oui, on contrôle.
14: Je
7: ne sais
14: pas pourquoi. Je voyais qu'ils étaient à boire.
7: Mon payeur repasse, c'est moi qui les ouvre. Et je ne sais pas pourquoi, mais...
5: Moi,
7: c'est comme si c'était instinctif.
5: Si c'était du champagne, je resterais pas près de toi. Une personne boit à la bouteille avec tout.
15: Entre deux personnes assises à une table. La personne à gauche est une femme aux cheveux gris, portant un haut à rayures grises et blanches. Elle a une assiette de salade devant elle et tient un verre d'eau. Devant elle, il y a aussi une paire de lunettes. À sa droite, il y a un tofu.
8: Ah, mais c'est ça, c'est ça. Je croyais qu'elle arrivait à gauche.
14: Ouais. Allez. C'est parti, super, merci, je suis
8: en train de faire. C'est
7: pratique. Et Marianne est dans la place. Alors, ce que je vais faire, c'est que je les amène. Là, je t'amène sur une chaise. Sur une chaise.
14: C'est quoi ça, les gens? C'est. Pourquoi c'est pas le bruit? Polo, tu choisiras ta route.
7: Ouais. Tu le vois, Sylvie?
16: Oui.
7: Ah, ça va alors.
16: Comme
7: le droit d'ivoirier. Oh oui, oui,
16: oui. Là, je suis parti, les gars.
7: Ferme l'œil droit.
16: Oh, mais de toute façon, je le ferme tout le temps.
7: Oh là, bon.
17: C'est vraiment génial le bowling. Déjà, je commençais en mode virtuel sur la Wii. Déjà, je commençais en mode virtuel sur la Wii. Du coup, là, j'ai adoré. Je me suis dit, tiens, pourquoi pas un jour on pourrait faire un bowling. Et un jour en 2020, on a été ici. C'est ici que j'ai découvert le bowling en réel. Et depuis, j'adore. Quand on est au bowling, on est ensemble.
18: Un ensemble, c'est la convivialité, c'est l'amusement et les rigolades aussi qu'il y a.
6: Ah, il t'en reste 3 à droite et 1 à gauche.
18: Non.
7: Je faisais du bowling avant quand j'y voyais, donc j'ai un peu quand même le... sur la sensation en tout cas. Et, voilà, c'est un petit plaisir aussi de se dire on peut continuer à faire d'une certaine façon en tout cas, à notre façon, continuer à faire des activités que tout le monde fait. Alors, notre façon de lancer n'est pas forcément trop orthodoxe. On lance au petit bonheur la chance, on essaye de s'imaginer, en fait, on essaie de reprojeter dans ce qu'on a connu pour essayer de tirer droit, des fois, ne serait-ce que ça. Et voilà, la sensation de savoir si on a fait un bon score en écoutant le bruit. Mais voilà, on s'amuse bien et on passe un bon moment, quoi. Donc ça, c'est quelque chose qui est peut-être beaucoup plus important pour nous maintenant qu'à l'époque où on y voyait, où on faisait du bowling, quoi. C'est un peu le principe de ce qu'on essaie de faire pour continuer finalement à avancer un peu dans la vie, quoi. Et aujourd'hui, notre monde, finalement, il n'accepte pas forcément les gens. En tout cas, il y a une forme de rejet inconscient des gens qui ont une différence, parce que on vit beaucoup, nous, sur le monde vit sur l'image, c'est l'hégémonie de l'image, tout est basé sur la vue. C'est vrai que quand on n'a plus ce sens-là, c'est... Alors, toutes les activités humaines quasiment qui sont faites normalement, elles sont basées sur ça. Ben nous, on est obligé de faire ça, quoi. Et si on ne s'adapte pas, ben on est foutu, quoi. Et voilà, c'est donc où on avance à notre façon, on s'adapte. Ça donne peut-être pas forcément le résultat, mais voilà, ça nous permet de nous sentir, de continuer à nous sentir vivants, en tout cas. Et je crois que c'est un peu le plus important pour nous. Donc, quand j'ai découvert l'association, peu de temps après que j'ai eu ma perte de vision, j'étais, on va dire, que dans un état dépressif, c'est quand même important. Ça m'a permis de sortir la tête de l'eau, de trouver une activité qui m'a permis de me sentir à nouveau quelqu'un d'avoir un but, tout simplement, et de m'épanouir dans quelque chose que j'aurais peut-être pas imaginé avant. Et c'est ça qui est aussi formidable, c'est que ça offre aussi, quelque part, des nouveaux horizons qu'on n'aurait pas pu s'imaginer.
19: Le cap est très compliqué à passer pour tout le monde. Hein. Faut pas, c'est pas que pour certaines personnes. Moi, quand ça m'est arrivé... Quand du jour au lendemain, pratiquement, vous ne voyez plus, c'est très compliqué à passer le cap. Et si on n'a pas de soutien, si on n'est pas aidé par la famille et le soutien qu'il y a autour, le but de l'association, c'est ça, que les gens ne s'isolent pas. Que le plus de personnes possible soient autonomes. On aide les gens déjà à remplir les dossiers, tout ça, s'ils ont des droits, à essayer de leur obtenir les droits, qu'ils puissent les obtenir. Après, on les aide dans leur vie quotidienne. On les aide par exemple, chez eux. On va sur site voir s'il faut aménager un peu l'appartement, s'il faut, ou la maison, et tout ça, et compagnie. On les dirige vers des structures adaptées.
7: Comme tu peux.
20: Oui,
21: ouais, c'est clair.
22: C'est pas par là?
20: Non. Oh, Sylvie.
21: J'ai peur que mon doigt, il reste coincé.
19: Oula.
21: Oula. Attends!
23: On fait de la marche toutes les semaines, en principe.
24: Et le prénom?
25: Gérard.
24: Gérard.
23: Il y a...
21: Gérard.
23: Oui, pardon.
21: Je vois quoi?
23: Un café. Merci. La marche, après, on a fait aussi des randonnées montagne, enfin, etc. Aussi, on en fait l'été. Qu'est-ce qu'il y avait d'autre? Il y a le tandem, bien sûr.
18: Les sports d'hiver, c'est vrai que c'est génial aussi. Mais moi, j'en ai déjà fait. J'ai déjà fait du ski de fond. Franchement, c'était génial.
19: Ah ben, après, on fait sortir raquette. Hein. En hiver, cette année, pour le moment, on l'a pas fait, mais bon, on va voir si on peut en faire une d'ici là. Comme il y a la neige, il reneige, on fait sortir raquette. Bon, Serge, lui, il fait du trail, il court, lui. L'an dernier, on a fait du canoë, et après de la culture, hein, on fait des visites sur des sites, tout ça.
0: Le groupe des grimpeurs ariégeois nous a proposé une initiation à l'escalade. En fait, il n'y a rien qui nous arrête, hein.
1: Et c'est parti pour une nouvelle émission du Regard Explorateur. On est sur Oxygène FM et autour de la table avec moi, comme d'habitude, on va dire, Maya. Bonjour Maya.
2: Attention les auditeurs, c'est bientôt l'heure.
22: Avec les adhérents et adhérentes de l'association Pourquoi pas moi, Claire, André Montané, Carlos, Evans, si Gérard, vision, Micheline, Monique, Rachid, Serge, Sylvie, Violaine et les bénévoles Aurore et Marilyn, accompagnés par Marianne. 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Images, réalisation et montage Greta Lush, son La Lise des Prés, mixage Ilias.

0: Vous venez d'entendre le documentaire sonore intitulé Au-delà du regard avec l'association Pourquoi pas moi. Nous sommes toujours avec Vanina Leroux et Valérie Guillaudot de la Télé Buissonnière, puisque c'est la Télé Buissonnière qui réalise ce film. Qu'est-ce que vous pouvez nous dire sur ce documentaire? Comment ça a été mis en œuvre?
1: Je pense que c'est un travail qui, enfin, on le sent dans les témoignages des gens, hein, qui, ça, nous, la chance qu'on peut avoir encore aujourd'hui, c'est de se donner du temps. Et donc, effectivement, Greta, elle a passé du temps avec eux, au départ, sans caméra, sans enregistreur, pour déjà bien comprendre ce que eux avaient envie d'exprimer et qu'ils se sentent aussi à l'aise pour l'exprimer. Donc ça, c'était déjà la possibilité, et c'est vrai que ce film, il nous touche parce que je crois les gens ont été vraiment se sont livrés avec une liberté aussi de donner leur parole.
2: Ils ont transmis à Greta aussi leurs problématiques, notamment le fait de leur accès aux droits et à la participation sociale. Ce qui était surtout pointé aussi, c'était l'isolement qui pouvait être subi quand on perd la vue. Forcément, la question des déplacements est aussi beaucoup plus compliquée, notamment le fait de même pour venir à Pamiers, parce que c'est la seule, comme disait Valérie, la seule association départementale qui propose des activités à destination des personnes malvoyantes. Eh bien, il y a des personnes qui viennent de très loin en Ariège pour participer à ces activités-là. Et c'est vrai que s'il n'y a pas un proche aidant en capacité de les amener, ou des transports en commun dont les horaires ne correspondent pas à l'horaire de l'activité en question, ça peut être compliqué. Et je crois que c'était un des points saillants que vous avez pu entendre dans le documentaire aussi.
1: Ce qu'on entend un petit peu, mais peut-être à l'image, c'est plus marquant. C'est qu'il y a beaucoup d'entraide entre eux, parce que en fait, il y a toujours les phénomènes où il y a des personnes qui perdent la vue en vieillissant suite à des problèmes de maladie qui arrivent plus souvent avec l'âge. Mais il y a des jeunes qui ont perdu la vue jeune et qui ont trouvé plein de systèmes, et donc qui maîtrisent hyper bien les outils avec les téléphones et les... On a du mal à le croire, parce qu'effectivement, pour nous, tout nous semble venir de la vue, mais en fait, il y a plein d'outils, d'applications, etc. à utiliser. C'est le lieu, cette association, pour que souvent ce soit les plus jeunes qui expliquent aux anciens qui ont moins l'habitude de ces outils et qui donc ont perdu la vue plus récemment, voilà, toutes les petits plans pour trouver des solutions. Et ça, c'est vraiment, on voit l'usage et de ces associations, l'importance de ces lieux de sociabilité et d'échange, quoi.
0: Eh bien, merci beaucoup pour cette présentation. J'invite les auditeurs à retrouver toute votre actualité et tous vos films, évidemment, sur le site de la Télé Buissonnière. Donc, c'est télébuissonnière.org. Merci à vous, Valérie et Vanina, d'être venues nous présenter donc ce film Au-delà du regard.

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0: Bonjour chères auditrices et chers auditeurs, vous êtes bien sur les ondes de Oxygène FM dans votre émission Parole en ondes. Aujourd'hui, nous recevons deux invités qui sont avec nous pour nous faire découvrir l'histoire de Jeanne, une résistante guide-passeur pendant la Seconde Guerre mondiale. Son courage a permis de sauver la vie de plusieurs Juifs et je vous propose de découvrir l'histoire de Jeanne, longtemps restée anonyme. Bonjour, je vous laisse vous présenter.
1: Bonjour, je m'appelle Suzanne Ladouce et j'ai eu le privilège de rencontrer Jeanne, qui va être l'héroïne de notre entretien. Je suis venue accompagner sa fille, Bernadette, qui va donc raconter l'histoire extraordinaire de sa maman.
0: Bonjour Suzelle, bonjour Bernadette, bienvenue sur Oxygène FM dans l'émission Parole en ondes. Avant de commencer, nous allons mettre un peu de contexte sur la période. Quel était le contexte historique à Aulus-les-Bains dans les années 1939, au début de la Seconde Guerre mondiale et pendant ?
1: Alors, je crois qu'avant de parler du contexte historique, il est nécessaire de planter le décor.
0: Parce je vous que en prie.
1: Ça a une importance capitale dans le déroulement des événements.
0: Alors, où est situé Aulus-les-Bains ?
1: Alors, Aulus-les-Bains est un petit village de montagne à environ 750 mètres d'altitude, situé au sud de Toulouse, en gros. Et c'est un village qui est situé en fond de vallée, la vallée du Garbé. Cette situation est très importante parce que le village est complètement entouré de sommets, dont certains dépassent les 2000 mètres. Et cette situation, ce site-là, pourrait paraître idyllique pour des vacanciers, par exemple. En fait, par la configuration de la vallée, du fond de vallée, c'est un fond de vallée, cela va s'avérer être un piège pendant une période de la Deuxième Guerre mondiale.
0: D'accord, donc nous allons pouvoir voir tout cela en détail. Est-ce que peut-être, Suzelle, tu voudrais rajouter des petits détails par rapport à Aulus-les-Bains, l'emplacement?
1: Oui, alors Aulus-les-Bains est une petite station thermale. Mm-hmm. Avant la guerre, même avant les années 30, elle a été assez florissante. Le thermalisme a un peu décliné avant les années 30, mais les infrastructures sont restées en très bon état, ce qui va s'avérer important pour la suite des événements. C'est un village, nous allons remonter à la période qui se situe juste avant les événements dont on va parler plus tard. C'était un village surtout composé de deux parties. Une partie qui était plutôt côté thermalisme, où les gens étaient plutôt aisés, il y avait de grands hôtels, de grandes maisons, et le centre du village, le village historique, si on peut dire. Voilà, c'était un petit village de 600 habitants environ à l'époque. Donc, qui vivait à la fois du thermalisme, mais aussi à cause des activités des habitants du village historique, qui étaient surtout des paysans, des éleveurs. Et le fait qu'ils aient été éleveurs est important parce que du fait d'avoir amené les bêtes en montagne, cela leur permettait de connaître les sentiers de montagne par cœur. Ce qui a été très utile après, pendant la guerre.
0: Merci beaucoup, Suzelle, pour ce contexte, pour donc, le village de Aulus-les-Bains. Nous pourrons détailler certains points que tu as abordés un peu plus tard. Donc, Bernadette, vous êtes donc, la fille de Jeanne, donc, qui est née, qui a grandi à Aulus-les-Bains. Donc, votre famille est originaire de Aulus-les-Bains donc, depuis plusieurs générations. Donc, il y a le père de Jeanne, donc, qui s'appelle Jean-Pierre. Il y a la mère, Marie. Jeanne a aussi un grand frère qui s'appelle Jean-Pierre également et qui sera fait prisonnier par les Allemands. Mais bien sûr, on y reviendra un petit peu plus tard. Donc avant la guerre, j'aimerais savoir comment vivait Jeanne avec sa famille à Aulus-les-Bains.
2: Allez, Aulus-les-Bains est donc un petit village au fond d'une vallée, comme l'a si bien décrit Suzelle, que je voudrais encore remercier parce que l'histoire de Jeanne... elle a aussi perduré grâce à elle et son mari Olivier aussi. Depuis des décennies, ils se battent pour que les résistants, les passeurs de l'ombre et une place, et surtout ils font vivre les valeurs que ces résistants ont défendues pendant cette période-là. Et encore merci. Aujourd'hui nous sommes à Pamiers. Je pense aussi au général Roquejoffre, qui a donc œuvré en tant qu'historien et qui a permis aux passeurs de l'ombre d'être reconnus, notamment Jeanne, puisqu'il lui a remis la Légion d'honneur. Et il s'est battu justement pour qu'elle soit, en tant que résistante passeuse, décorée de cette médaille, et de même aussi pour Herminia Munoz. Et puis surtout, ce sont des femmes, et la résistance a connu de nombreuses femmes qui ont lutté, mais qui souvent sont restées oubliées. Et donc, vraiment, les personnes qui œuvrent pour les faire connaître, il faut leur rendre aussi hommage. Donc, pour revenir à Aulus, c'est un petit village qui était en 1942 situé en zone frontière interdite. Et il était peuplé d'à peu près 400 habitants. Ces habitants étaient pour l'essentiel des agriculteurs, avec des valeurs aussi de paysans qui étaient restés proches de leurs terres et de leurs troupeaux. Il y avait aussi cette tradition hôtelière qui datait d'à peu près un siècle et demi. Donc, à la fois, Aulus était un village un peu reclus sur lui-même, mais il y avait aussi cet apport de l'extérieur avec tous ces curistes qui fréquentaient la station thermale, et bien sûr des curistes très aisés, puisqu'à l'époque, ce n'était pas la sécurité sociale qui prenait en charge les cures thermales. Donc, en 1942, Aulus a connu, malheureusement, une histoire tragique, puisque à partir de mars 1942, à peu près plus de 600 personnes, femmes, hommes, enfants, ont été assignées à résidence par le préfet de région et le préfet de l'Ariège dans ce petit village, parce qu'il était géographiquement retiré. Il y avait aussi une capacité d'hébergement. Et les Juifs qui ont été assignés devaient payer leur logement et leur nourriture, bien sûr, obligés de vivre là, puisqu'il y avait, pour ceux qui avaient de l'argent, dans des hôtels, et pour les autres, dans les maisons vacantes du village, très pauvrement. Et ils étaient surveillés par la gendarmerie française il y avait à peu près une dizaine de gendarmes français à 5 km sur le village d'Hercé. Et donc, il y avait une seule voie d'accès, une route, uniquement donc cernée par les montagnes, comme disait une jeune femme assignée. Quand je suis arrivée sur Aulus-les-Bains, j'avais envie de repousser ces montagnes. J'avais un sentiment d'oppression et j'ai ressenti comme une prison à ciel ouvert. Parce que c'était pour la plupart des citadins, et ils sont arrivés dans ce petit village montagnard où il y avait des personnes qui parlaient la langue d'oc. Donc c'était un déracinement, c'était une vie totalement différente que celle qu'ils avaient vécue, avec ce huis clos, des personnes nombreuses aussi dans un petit périmètre.
0: Très bien, alors moi je vais vous poser une petite question. Donc au début donc de la guerre, lorsqu'elle est annoncée, Et lorsque Pétain, notamment, y investit donc des pleins pouvoirs, comment les Auluciens réagissent? Comment ils prennent cette nouvelle, surtout avec le début de la collaboration entre la France et les Allemands, et justement qui va déboucher donc en 1942, à 4h du matin, sur l'arrivée donc des GMR, qui sont donc du coup sur les GMR, donc les groupes mobiles de réserve débarquent à Aulus.
2: Oui, alors la police de l'État français, elle a été créée donc par l'État français, Laval, Pétain. Il faut dire que ce n'était plus liberté, égalité, fraternité, mais c'était travail, famille, patrie. Et ce message, il a été bien sûr relayé à la fois par les journaux. Bon, il faut dire que sur Aulus, peu de paysans avaient la radio. Il y avait uniquement 3 ou 4 postes téléphoniques dans les hôtels et plus un poste public pour les villageois. Il y avait 4 ou 5 voitures, donc il faut un petit peu se resituer à cette période-là. Et pour la plupart des Aulusiens, il y avait aussi 9 prisonniers de guerre quand même. Et puis ils avaient vécu la guerre de 14, ça faisait à peine 20 ans. Et ils voyaient partir à nouveau leur fils, alors que ça avait été une véritable hécatombe sur le canton. Parce qu'en première ligne, c'était les paysans dans les tranchées. Mon grand-père lui-même avait fait la guerre de 14 dans les tranchées. Donc, de voir l'invasion, les Allemands à nouveau dans son village, son unique fils prisonnier, pour lui, c'était résister d'abord. Et Pétain, c'est sûr, c'était le vainqueur de Verdun pour beaucoup. Mais lorsqu'il y a eu les rafles, lorsqu'il y a eu la police française qui est venue à l'aube sortir très brutalement les personnes de leur lit, amener des enfants, les jeter par terre, les valises éventrées. Donc les personnes ont pris conscience de la brutalité du régime et je pense que cette rafle a été vraiment une rupture les personnes se sont rendues compte que le général Pétain, le maréchal Pétain, était peut-être pas le père de la nation comme il se prétendait être.
0: Donc Jeanne va aider les Juifs. Donc, est-ce que vous pouvez nous dire comment elle fait, comment elle s'y prend, est-ce qu'elle a de l'aide et comment elle fait pour entrer en contact avec eux aussi?
2: Alors, mon grand-père avait déjà effectué des passages. Il avait été contacté par un cousin à lui qui avait un hôtel dans lequel étaient hébergées des personnes juives. Donc, ce cousin est venu les trouver, leur a demandé s'ils pouvaient effectuer un passage avec 9 personnes. Ça, c'était avant le 5 décembre 1942. Donc, ça veut dire que les Allemands avaient déjà investi le village depuis le 11 novembre. Ils commençaient à patrouiller avec les chiens dans le village. Ils étaient 24. Ils avaient réquisitionné donc l'un des hôtels et il fallait vraiment être très très vigilant et très prudent quant aux personnes à qui on pouvait faire appel et le fait de se connaître de longue date, c'était essentiel. Donc cette personne est venue demander de l'aide et mon grand-père a dit que pour lui, c'était un trop grand groupe, il fallait être au moins 2, mais à qui demander? Et ma mère, qui avait 20 ans et qui était proche de lui parce qu'elle l'accompagnait en montagne pour surveiller les troupeaux sur les estives, et il lui faisait confiance parce que c'était, elle était solide, elle était prudente aussi. Et donc, elle lui a proposé son aide. Elle avait 20 ans à l'époque. Elle lui a dit, mais tu sais, je peux venir t'aider. Bon, lui ne voulait pas aussi, il savait les risques qui étaient encourus, mais il lui a fait confiance et donc ils ont effectué tous les deux ce passage le 5 décembre 1942 et exceptionnellement, il n'y avait pas de neige sur la frontière. Sinon, ils ne se seraient jamais hasardés sur le chemin parce que ça demande vraiment de l'endurance et c'est très très difficile comme ascension.
1: Bernadette, est-ce que tu pourrais nous raconter en détail le déroulement de ce passage du 5 décembre 1942, s'il te plaît?
2: Alors, je vais essayer de vous faire vivre un petit peu de manière très modeste ce passage qui a eu lieu donc le 5 décembre 1942. Exceptionnellement, il n'y avait pas de neige sur la frontière et c'est un groupe de 9 personnes qui est parti d'Aulus à 3 heures du matin. Alors, ce groupe était conduit par mon grand-père et ma mère et ils ont pris le chemin de la vallée d'Ars. C'était la nuit, il y avait cette peur et heureusement il y avait un petit peu de lune pour qu'ils puissent marcher. Bien sûr, il ne fallait pas faire de bruit, mettre les pas dans les pas de celui qui précédait. Et ils sont arrivés comme ça au haut de la grande cascade. Et ils ont eu l'étonnement de retrouver un groupe de 4 personnes qui était conduit par mon père, Jean-Baptiste Rougal. Il y avait donc la grand-mère, le père et la mère, et un petit bébé qui avait 8 mois. Et là, ils se sont un petit peu arrêtés, et bien sûr, en montagne, on est solidaire, et ils ont continué ensemble le chemin qui a été très difficile. Mon père, lui, était parti à minuit, donc ils sont arrivés sur leurs pas, ça veut dire qu'ils n'avaient pas marché très vite. Et d'ailleurs, il leur a dit qu'il avait du mal à avancer. Et donc, petit à petit, ils ont continué. Maman se souvient, elle devait donner la main à la grand-mère. Et la grand-mère lui disait, vous me donnez la main comme à un petit enfant qui va à l'école. Et ils ont donc continué et arrivé au dernier tronçon avant la frontière. C'est très difficile, il y a des éboulis. Et là, le père du bébé qui avait c'était un petit garçon, il le portait devant dans une sorte de duvet. Et là, il n'en pouvait plus. Donc, ma mère a pris ce petit bébé et l'a monté jusqu'à la frontière. Là, elle l'a posé et elle a attendu que d'autres personnes arrivent. Et elle est redescendue pour aider le groupe qui avançait très, très difficilement puisqu'il y avait les 9 personnes qu'ils accompagnaient, eux. Et il y avait donc les 4 personnes que mon père passait. Et heureusement, ils se sont retrouvés tous sur la frontière, mais ça a été extrêmement difficile. Et mon père a dû prendre la grand-mère sur son dos pour arriver à franchir le col. Et ma mère, souvent, quand elle était plus âgée, elle pensait à ce passage-là, le 5 décembre, souvent, quand elle disait, il y a tant d'années, nous avons fait ça. Et ce petit bébé qui a été donc sauvé, il est encore en vie près de Montréal. Il a 82 ans et c'est une belle histoire. Et maman a eu le bonheur de le retrouver en 2004. Et pour elle, ça a été le plus important parce qu'elle disait « J'avais toujours été, j'avais souvent pensé à lui parce qu'il était fragile dans ce milieu si dur et si hostile qu'est la montagne. » Et cette histoire, elle l'a racontée quand elle a été plus âgée. Et c'est grâce à toute une chaîne d'historiens, de chercheurs, que ce bébé a été enfin retrouvé en 2003, fin 2003. Et ces retrouvailles ont été très émouvantes. Et c'est ce qui est raconté dans le livre que Suzel a tenu à écrire parce qu'elle avait très bien connu maman et elle voulait que cette histoire puisse être transmise. Et maman a été souvent contactée aussi par notamment une association. Et ce qu'elle disait, ce que j'ai à vous dire aujourd'hui, c'est que je n'ai rien fait de spécial. C'était normal. Si on ne se met pas à la place de l'autre, on ne peut pas comprendre sa détresse. Et quand nous avons assisté de loin à cette rafle avec tant de brutalité sur les enfants, ça nous a incité à vouloir faire quelque chose, malgré les risques pour nous aussi. C'était une nécessité, c'était naturel. C'est vrai qu'on a pris des risques, car ceux qui étaient attrapés risquaient la mort dans les camps, mais on ne pouvait accepter de rester sans rien faire face à tant de souffrances devant nos yeux. Ce qu'elle disait aussi, s'il y a des gens qui partent de chez eux en prenant tant de risques et en faisant tant de sacrifices pour venir chez nous, c'est qu'ils ont bien des raisons. Et aujourd'hui, si je devais me retrouver face à des personnes sans papier, dans une même situation de détresse et d'abandon, je ferais pareil. Qu'il y a 60 ans, il n'est pas acceptable d'être pourchassé ou exclu lorsqu'on n'a commis aucun crime.
0: Comment on organise un passage? Combien de personnes au maximum on peut prendre pour un passage? Et vous nous parlez donc de risques encourus. Donc est-ce que vous pouvez nous dire les risques qui étaient encourus par les personnes qui faisaient ces passages?
2: C'est des risques, bien sûr, ils connaissaient parfaitement la montagne, puisque tout petit déjà, ils y étaient, puisque les enfants, à cette époque-là, ils étaient en montagne, c'est-à-dire à 1700 mètres, avec souvent le grand-père, pendant que les autres adultes travaillaient au champ, beaucoup plus bas, autour du village. Donc vraiment, pour eux, la montagne, ils se sentaient très forts, et presque invincible, parce qu'il la connaissait parfaitement. Mais il y avait d'énormes risques, bien sûr, parce que les personnes qu'ils amenaient, eux, n'avaient pas l'endurance, n'avaient pas la même connaissance du terrain, et ils ne pouvaient pas imaginer, eux, que des personnes puissent ne pas marcher. Pour eux, c'était tellement une évidence. Et malheureusement, ces personnes qui étaient citadines, pour la plupart, surajoutaient l'angoisse, la nuit, la peur, et, dans ce milieu qui était hostile. Donc, c'était vraiment difficile. Ces passages, il fallait ne pas être trop nombreux aussi, parce que ça veut dire, lorsqu'on est nombreux, la nuit, les bruits, il faut surtout être très très discret. Donc déjà passer 9 personnes, c'était énorme. Et puis 9 personnes, plus le groupe est important, plus les maillons peuvent être faibles aussi, parce qu'en montagne, il faut toujours tenir compte de la personne la plus fragile et la plus faible, l'attendre, faire en sorte que tout le monde puisse passer. Et puis ces passages vers la frontière, ils partaient du village qui est à 750 mètres, il fallait arriver à 2500 mètres. Alors c'est pas un col, on appelle port, sur toute la chaîne pyrénéenne, les cols, on les appelle les ports. C'est beau aussi, hein, vers la liberté. Bon, et donc, ils ont pris le port de Guilou, et c'est un chemin qui, pour un berger, demande 6-7 heures de marche. Et ils ont mis 15 heures pour franchir le port, pour arriver donc sur la frontière, où il y a un rocher qui est marqué FE, France, Espagne. Et ensuite, là, il est laissé et il descendait, bien sûr, sur la vallée qui donne sur le village de Tabescan. Et puis là, malheureusement, la police franquiste les arrêtait. Mais au moins, ils n'étaient pas envoyés dans les camps de la mort. Franco ne les livrait pas aux nazis, parce que Franco aussi avait intérêt à se protéger et à avoir de bonnes relations avec les Américaines, notamment, parce que c'est les premiers quand même qui ont reconnu la dictature franquiste après la guerre.
0: Donc, lorsque les policiers franquistes arrêtaient parfois des passeurs, et les personnes qui faisaient passer, qu'est-ce qui se passait s'ils n'étaient pas livrés aux nazis ?
2: Ils étaient amenés à la prison de Sorte, et là, on écrivait leur nom, on les amenait donc à cette prison. Les hommes, eux, étaient envoyés dans un camp, le camp de Miranda de Ebro, et les femmes et les enfants, c'était la Croix-Rouge souvent qui les prenait en charge.
0: Un passage prenait combien d'heures pour passer la frontière entre la France et l'Espagne?
2: Pour les passages qu'ont effectué mes parents et mon grand-père, c'était 12-15 heures de marche. Ensuite, d'autres passages pouvaient avoir lieu avec des personnes qui marchaient davantage. Ça pouvait être moindre, mais souvent, c'était quand même de longues heures de marche exténuantes, puisque les personnes n'avaient pas l'habitude de marcher. Et puis, c'est très long. Et le chemin, c'est des éboulis, c'est surtout proche de la frontière. Ce sont des chemins difficiles. Ce n'est pas pour rien aussi qu'ils les empruntaient, parce qu'ils étaient moins surveillés.
0: Au total, on sait combien de passages ont réalisé Jean-Pierre et Jeanne ?
2: Au moins trois, voire quatre, dont malheureusement un a échoué le 13 décembre 1942. Puis il y a eu bien sûr d'autres passages qui ont été effectués par d'autres personnes, d'Aulus, bergers ou chasseurs, contrebandiers, des personnes qui connaissaient parfaitement la montagne.
0: Alors justement, est-ce que vous pouvez nous raconter ce passage qui a échoué le 13 décembre 1942?
2: Oui, alors ce passage du 13 décembre 1942, malheureusement, les personnes étaient déjà très haut dans la vallée. Ils avaient déjà marché plusieurs heures, mais c'était il y avait deux groupes. Mon grand-père, lui, passait quatre jeunes qui marchaient très très bien et qui avaient eu son adresse, parce que mon grand-père, son sobriquet, c'était Job. Ils sont venus, ils arrivaient de Limoges avec donc ce nom comme un viatique, Job. Et ces quatre jeunes donc ont dormi la veille chez mes grands-parents, et ils sont donc partis à 3 heures du matin, et c'est dans le haut de la vallée d'Ars que mon grand-père et ses quatre jeunes ont rencontré un autre groupe qui était, lui, constitué de plus de 20 personnes avec trois passeurs. Et comme en montagne, on ne s'abandonne pas, hein, on cède, donc ils sont restés ensemble. Et malheureusement, une patrouille allemande est arrivé sur leur pas et a donc fait les sommations et les guides se sont sauvés, ceux qui pouvaient se sauver. Mon grand-père, lui, s'était caché sous un rocher parce qu'il était âgé déjà, il avait une soixantaine d'années. Et il est resté là, il a entendu les balles, il a entendu les sommations. Et malheureusement, les Juifs ont été rassemblés et ont été redescendus dans la vallée et malheureusement, après, envoyés au camp du Vernet et du Vernet amenés vers les camps de la mort.
0: Donc, ils vont réaliser plusieurs passages. Est-ce que vous pouvez nous dire comment ça se passait à Aulus-les-Bains ? Donc, lorsqu'on était assigné à résidence, qu'est-ce que ça veut dire ? Comment on vit ?
2: Assigné à résidence, c'est obligé de vivre dans le lieu. C'est toutes les personnes étaient bien sûr surveillées. La gendarmerie passait au moins une fois par semaine, vérifier dans tous les lieux, les hôtels, les maisons meublées, les autres maisons dans le village. Ils se rendaient à la mairie, ils vérifiaient si les assignés, si toutes les personnes étaient véritablement présentes encore sur les lieux. Donc l'assignation, ça veut dire être obligé de vivre dans un lieu sous surveillance, et c'était comme une nasse, puisque Aulus-les-Bains, le 26 août, les groupes mobiles de réserve sont arrivés et ont pu, justement, avec les listes qu'ils avaient, les listes de la préfecture, amener ces personnes, et souvent c'était des listes avec des ratures, telle personne, parce qu'il y avait en premier lieu, c'était les personnes d'Europe de l'Est, surtout, parce qu'il y avait des Polonais, des Belges, des Autrichiens, il y avait même des Allemands, et certaines familles étaient séparées. On pouvait rafler la mère et l'enfant, laisser le père. Et il y a donc plusieurs familles qui ont été comme ça raflées, notamment le plus jeune qui avait 4 ans. Donc ça veut dire des tragédies, le désespoir de ceux qui restaient, qui ne comprenaient pas pourquoi les uns étaient raflés, les autres pas. Et surtout, ça a été une chasse à l'homme après les premières rafles, parce que les GMR, les gendarmes, avaient des cartes. Donc, ils allaient autour du village, fouiller toutes les granges, vérifier s'il y avait des personnes à l'intérieur. C'était vraiment pendant plusieurs jours. Ensuite, la chasse à toutes les personnes qui avaient pu échapper aux premières rafles.
0: Donc, Jean-Pierre et Jeanne ne vont jamais être surpris en train de faire un passage ?
2: Non, ils n'ont pas été surpris parce qu'ils ne faisaient pas partie d'un réseau. Ils étaient passeurs occasionnels. Et surtout, après le 13 décembre, il y a eu le couvre-feu. Donc, il n'y a plus eu de possibilité de passage. Puis le mauvais temps est arrivé. La neige, donc les passages n'ont pas pu avoir lieu, mais certains passeurs, oui, malheureusement, ont été pris, notamment sur Ustou. Ils ne sont jamais rentrés et on ne les a même pas laissés rentrer chez eux. Ils sont partis avec les sabots aux pieds. Et c'est sûr qu'après les passages, il y a eu des dénonces aussi sur le village, puisqu'il y a eu couvre-feu. On a cherché les passeurs. Et ces lettres de fin dénonce ont été retrouvées. Bon, il y a eu bien sûr oralement, c'est ce qu'on nous racontait, mais il y a eu les faits avérés, puisqu'on a retrouvé ces lettres dans les archives lorsqu'elles ont été ouvertes dans les archives de l'Ariège. Et les passeurs, dont mon grand-père et mon père, étaient nommément cités comme personnes ayant aidé des Juifs. Mais il n'y a pas eu de suite. Ils n'ont pas été. Ils ont été interrogés, mais pas au-delà.
0: Avant que Aulus-les-Bains soit un lieu donc, où on assignait à résidence donc, les Juifs, votre famille donc, y habitait déjà. Donc, comment ça s'est passé pour eux? Est-ce que vous pouvez notamment nous parler donc, du frère de Jeanne qui a été arrêté et emprisonné?
2: Alors, bon, le frère de mon oncle, donc Jean-Pierre, lui, il était mobilisé. Et il a été arrêté et fait prisonnier à Dunkerque. Et il est resté donc prisonnier 5 ans en Allemagne. Et donc, pendant cette période-là, sur Aulus, il y avait 9 autres prisonniers de guerre. Et la vie se passait difficilement, puisque la population avait quasiment doublé avec l'arrivée des Juifs. Et puis surtout, il y avait malheureusement très très prégnant tout ce qui s'était passé lors de la Première Guerre mondiale, la guerre de 14, qui a été très très meurtrière. Et rien que dans le canton d'Oust, il y a plus de 700 morts. Il y a eu quasiment toute une génération de jeunes hommes sacrifiés. Donc il y avait aussi, dans ces années-là, cette souffrance et ce poids de la guerre, le poids de tous ces morts. Et c'est pour ça peut-être qu'il y avait de la part des habitants une empathie, une aide qui a été précieuse pour les personnes assignées, parce qu'ils étaient eux-mêmes avaient souffert énormément et ils étaient conscients des horreurs de la guerre, de ce déracinement et de ces difficultés. Et je pensais qu'il y a eu cette entraide aussi parce qu'il y avait cette horreur de la guerre aussi. Hein. Ils savaient ce que ça représentait.
0: Alors, pour du coup Jean-Pierre qui accompagnait, qui faisait passer des Juifs donc de l'autre côté. Une fois arrivé de l'autre côté, comment ça se passait? Est-ce que le groupe se séparait et chacun prenait son chemin? Enfin, c'était quoi l'organisation?
2: Oui, lorsqu'ils étaient sur la frontière, les guides passeurs, eux, montraient le sentier qui était déjà frayé par les troupeaux vers l'Espagne. Et après, il fallait qu'ils redescendent très vite, rejoindre le village, puisque c'était l'hiver. Et il faut penser que les journées sont beaucoup plus courtes. Donc, là, par exemple, lors des passages, ils arrivaient à 2-3 heures de l'après-midi sur le port, sur le col d'Espagne. Et il fallait redescendre très, très vite. Bon, ils avaient le pied sûr, c'est sûr, ils descendaient, mais la nuit était déjà tombée quand ils étaient encore dans la montagne. Donc c'était d'autant plus dangereux parce que là, ils n'avaient pas trop de... Si on les arrêtait, ils pouvaient difficilement dire d'où ils venaient, quoi. C'est sûr que c'était quand même très, très risqué.
0: Alors, est-ce que vous pouvez nous dire comment s'est passée la fin de la guerre à Aulus-les-Bains lorsque Aulus-les-Bains n'était plus un camp d'assignance où mettre les Juifs?
2: Oui, alors les Juifs ont quitté Aulus-les-Bains en février 1943. Ils ont été évacués parce que donc c'était zone frontière interdite. Mais il y a eu plusieurs Juifs qui ont fui, hein, qui ont pu échapper à la vigilance de des gendarmes. Et ils ont été rapatriés dans un autre département, la Creuse, et la plupart n'ont pas été déportés ensuite, ceux qui ont pu survivre aux rafles. Donc, et ensuite, oui. la vie a continué pour les villageois. Mais pendant de longues années, des décennies, on n'a pas parlé de cette histoire-là parce qu'elle était tragique et puis beaucoup de non-dits. Donc, ce n'est que dans les années 2000, un petit peu avant, qu'on a reparlé de cette histoire-là. La première stèle témoignant de l'assignation a été érigée en 1988, il me semble. Et puis les stèles avec les noms de tous les déportés, de toutes les personnes juives assignées, ont été inaugurées en 2008. Et ensuite, la municipalité d'Aulus, avec son maire Michel Vessière, a tenu à ce que cette mémoire perdure, qu'elle soit transmise. Et donc, il y a un espace muséal qui a été créé et inauguré en 2019, qui retrace l'histoire de cette période, toute l'histoire de la période donc de l'État français, avec les lois anti-juives, la déportation et surtout aussi la solidarité et les parcours de vie des personnes juives qui ont été aidées par les villageois et qui ont pu survivre. Donc ce lieu retrace toutes ces vies et cette, à la fois ces tragédies, mais aussi la solidarité, toutes ces valeurs d'humanité et c'est cela que nous essayons de transmettre au travers de ce lieu. Et bien sûr, nous travaillons notamment avec Suzel et une association qui s'appelle Mémoire et Histoire Vivante d'Aulus-les-Bains et qui permet à des groupes scolaires, à des personnes, de visiter et de revivre un petit peu ce qui s'est passé pendant cette période-là. Et surtout, il y a les visages des personnes juives qui ont bien sûr aussi ceux qui les ont aidés, mais essayer de rendre un visage à ces personnes pour lesquelles les nazis avaient dit « vous serez nuit et brouillard ».
0: Donc Jeanne va rester anonyme après donc, la guerre par rapport à toutes les actions qu'elle a pu mener. Donc déjà, pourquoi cet anonymat? Et ensuite, elle va se décider finalement à parler, on va dire. Enfin, on va la redécouvrir. Est-ce que vous pouvez nous parler de ce moment-là?
2: Il faut dire que il y a eu un déni au niveau national déjà. Hein, la collaboration d'État avec Pétain et tous les Laval, Papon. Voilà, pendant de longues années, on n'a pas parlé de cette collaboration d'État. C'était pas très reluisant, puisque la France, qui était la patrie des Lumières, pour certains, c'était vraiment avili dans la collaboration avec les nazis, puisqu'il faut dire que les lois du gouvernement de l'État français étaient allées au-delà de ce qu'avaient dit les nazis. Et Laval a quand même raflé les enfants juifs, alors que les nazis, au départ, on ne raflait pas les enfants. Donc, ça, on n'en a pas parlé. Chirac, le premier, en 1995, en a reparlé. Et donc, il y a eu aussi les Justes, avec Simone Veil. Et donc, cette période n'a pas été parlée. Et c'est pour ça, bon, nous, traditionnellement, dans la famille, nos parents ont beaucoup transmis. Nous en avions toujours entendu parler, et de ces passages notamment. Mais ce n'est que plus tard que ça a été mis au jour.
0: Donc Jeanne va recevoir des médailles, si je ne me trompe pas. Est-ce que vous pouvez nous en dire plus sur cette reconnaissance? Et elle a été faite par qui?
2: Ma Jeanne a eu la Légion d'honneur. Elle lui a été remise en juillet 2004 par le général Roquejoffre, en présence du petit bébé qui était passé le 5 décembre 1942, qui donc avait été sauvé avec ses parents et sa grand-mère. Ce petit garçon s'appelle Claude Henley, il est encore en vie. Il vit près de Montréal, au Canada. Et cette reconnaissance a pu être grâce aussi à une chaîne d'historiens-chercheurs et surtout grâce à l'ouverture des archives. Donc la liste des personnes juives assignées sur Aulus et aussi celle qui était sur le registre des crous de la prison de Sorte. Donc les historiens du côté catalan ont aussi travaillé sur ce thème-là et ont retrouvé les personnes qui étaient passées à cette période-là, décembre, octobre 1942. Et le fait qu'ils aient été retrouvés a permis aussi des témoignages. Les personnes juives ou leurs descendants ont pu témoigner pour pouvoir accorder notamment la médaille des Justes qui est décernée par Yad Vashem en Israël. Mais il faut plusieurs témoignages de personnes juives et il y a toute une commission qui vérifie ces témoignages avant de pouvoir accorder cette médaille des Justes parmi les nations, qui est donnée à des personnes non juives qui ont aidé des juifs à fuir les persécutions nazies pendant la Deuxième Guerre mondiale.
0: Donc au cours des trois passages, donc le 29 novembre 1942, le 5 décembre de la même année, donc Jean-Pierre aidé de sa fille Jeanne, arrive donc sur les pas de Jean-Baptiste Rogal, le 13 décembre également, suivant donc une tentative qui a échoué. Donc, est-ce que vous pouvez nous dire combien de personnes ils ont pu faire passer et sauver des nazis au total?
2: Le 5 décembre, il y a eu donc 14 personnes qui ont été sauvées. Et précédemment, mon grand-père avait fait un autre passage. Je ne peux pas dire exactement combien de personnes il y avait. En tout, il y avait peut-être une vingtaine de 20 personnes qui ont pu échapper. Et bien sûr, il y a beaucoup d'autres passeurs qui ont été solidaires aussi, qui ont aidé, qui ont permis à énormément de personnes d'être sauvées. Sur toute la chaîne pyrénéenne, il y a eu aussi d'autres passeurs qui ont aidé, surtout des aviateurs. Et puis, il y avait les passeurs de documents aussi qui ont aidé d'une autre manière.
0: Alors, est-ce que vous pouvez nous dire, c'est quoi les passeurs de documents? En quoi ça consiste?
2: Alors, il y avait c'était des réseaux qui étaient constitués aussi par cooptation, notamment je pense au réseau WIWI, qui était un réseau qui a été créé par l'OSS, qui est donc ce qui est maintenant devenu la CIA, c'est les Américains, et ils cooptaient des personnes, notamment la tête du réseau, c'était un capitaine de gendarmerie qui ne voulait pas servir l'État français et Pétain, et qui a coopté uniquement, qui était ariégeois, qui a coopté uniquement des jeunes ariégeois qui connaissaient de tout petit, hein, parce qu'il fallait avoir extrêmement confiance. Il fallait des personnes sûres. Et eux passaient des documents par les ports de la chaîne pyrénéenne. Donc il y avait deux branches. Celle de des Pyrénées centrales n'a pas été démantelée, mais celle qui passait par les Pyrénées orientales, malheureusement, oui, ils ont été tous exécutés. Et le réseau WI passait donc par le port d'Auronner vers Couflens, vraiment un port qui est à plus de 2500 mètres. Et il amenait ses documents à un autre catalan qui après les transmettait à l'ambassade américaine à Madrid. Et ils ont notamment passé les plans pour le débarquement en Méditerranée des avions et des sous-marins allemands qui surveillaient les rades. Et ils ont comme ça vraiment facilité le débarquement en Méditerranée grâce à des documents ultra précieux.
0: Alors, est-ce que vous pouvez nous dire comment ça s'est passé par la suite pour le frère de Jeanne, donc Jean-Pierre, qui avait été fait prisonnier à Dunkerque après la guerre? Donc, qu'il lui est-il arrivé?
2: Lui, il a été prisonnier toutes ces années-là. Il travaillait dans une ferme près de Munich, en Allemagne. Et il est rentré dans son village après la guerre et il a repris son travail dans la ferme familiale.
0: Merci beaucoup, Bernadette, donc d'avoir répondu à mes questions, de nous avoir fait découvrir le récit de Jeanne. Avez-vous quelque chose à ajouter ou souhaitez-vous dire quelque chose en particulier?
2: Merci beaucoup. Je voulais vous remercier de nous avoir donné la possibilité d'évoquer cette période. Et puis surtout, ce que je voudrais dire, c'est qu'il faut vraiment que cette mémoire perdure et avoir une grande vigilance, puisque de nos jours, ces idées-là refont surface et trouvent beaucoup d'écho. Et il faudrait que les jeunes puissent connaître cette période-là et les dangers que ça représente. Et je voulais vous remercier de nous avoir donné la parole à Suzelle. Merci encore, parce que c'est grâce à elle que ce petit livre sur Jeanne a pu voir le jour. Et vraiment encore, merci.
0: En tout cas, un grand merci à vous d'avoir accepté d'intervenir dans l'émission Parole en Onde sur Oxygène FM. Merci également à toi, Suzelle, d'avoir accepté de nous avoir fourni la documentation nécessaire. Est-ce que tu voudrais dire quelque chose, un mot de fin, ou je ne sais pas si vous voulez compléter?
1: Un mot de fin, ce serait peut-être des paroles de Jeanne elle-même, qui a dit « Mais si c'était à refaire, bien sûr que je le referais ».
0: Magnifique. Merci beaucoup, Suzelle. Merci également à toi, Bernadette, pour cette magnifique interview. Merci également à Lisa qui s'occupe de la technique. Très chères auditrices et très chers auditeurs, je vous rappelle que vous pouvez nous retrouver sur Instagram et Facebook sur le compte Parole en Onde, où vous pouvez nous contacter si vous avez envie de nous partager votre parcours ou une histoire. Je vous dis à très bientôt dans une nouvelle chronique. Prenez soin de vous.

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0: Antoine Galen.
1: La menace russe s'est intensifiée sur l'Europe. Voici l'alerte lancée par Emmanuel Macron. Le président français a reçu ce midi les principaux candidats en vue de sa succession en 2027. Une réunion justifiée par la dégradation rapide ces derniers jours de la situation internationale. Premières élections législatives en Russie depuis l'invasion de l'Ukraine en février 2022. Les

0: Les électeurs sont appelés aux urnes pendant 3 jours. 450 sièges de la chambre basse du Parlement russe doivent être renouvelés. Un scrutin déjà joué d'avance et dont la campagne est largement passée inaperçue dans les médias d'État. Décryptage d'un expert à suivre. L'épidémie d'Ebola en RDC n'est pas sous contrôle. Déclaration de l'Agence sanitaire de l'Union africaine. Hier, l'Organisation mondiale de la santé a relevé des signes encourageants mais prudence. 4 mois après le début de l'épidémie, le bilan frôle les 3600 morts et 7400 cas. Et puis en Malaisie, il avait été condamné à 12 ans de prison. L'ancien Premier ministre a été partiellement gracié par le roi. Najib Razak avait été condamné pour une affaire retentissante de détournement de fonds. Vous saurez tout en fin de journal. La réunion a duré plus de 3 heures à l'Élysée. Ce midi, Emmanuel Macron s'est entretenu avec les principaux chefs de parti et candidats pour l'élection présidentielle d'avril prochain. Un entretien pour évoquer les menaces qui pèsent sur la France. La flambée des coûts de l'énergie, la crise internationale avec les tensions autour du détroit d'Ormuz, mais aussi la menace russe. Raphaël Delvolvé, le président français, a déclaré qu'elle s'était intensifiée en Europe.
1: Tous les participants l'ont dit, le ton de la réunion était grave et à la sortie face aux Français, le président Macron a voulu le conserver.
2: La situation que nous traversons est grave. Nous devons d'abord rester unis, mobilisés.
1: Le chef de l'État a évoqué dans l'ordre la menace russe accrue par les événements récents en Allemagne et au Danemark. Il annonce un renforcement de la vigilance en France.
2: Demander au gouvernement de préparer un plan de protection de nos infrastructures critiques ainsi que des sites les plus sensibles de notre base industrielle et technologique de défense contre les attaques de drones et les attaques cyber.
1: Pendant la réunion, il a d'ailleurs été évoqué 100 de tentatives d'ingérence dans la présidentielle française. L'autre grand sujet, c'est évidemment la hausse des prix du carburant liée à Hormuz et à la guerre en Iran. Emmanuel Macron dit agir pour assurer l'approvisionnement de gaz ou de diesel. Il tentera notamment des initiatives diplomatiques à New York en marge de l'Assemblée générale de l'ONU lundi et mardi prochain. C'est la priorité avant de lancer des aides financières directes pour les Français, comme le demandent les opposants politiques.
2: Avant de dépenser le maximum d'argent, et donc qui se traduira soit en déficit accru, soit en impôt, il faut surtout que nous soyons mobilisés pour essayer d'en traiter les causes.
1: Façon pour lui de garder une certaine hauteur, tout en apparaissant toujours connecté au pays et aux commandes, même sans être dans la compétition présidentielle en cours, dont il se dit vouloir être le garant de la bonne tenue.
0: Raphaël Delvolvé, Emmanuel Macron, qui a également annoncé son intention de convoquer un G7 sur l'énergie dans les prochaines semaines. Après cette réunion, plusieurs responsables d'opposition ont déploré l'absence de réponse face à la hausse des prix du carburant. 2,39 € pour le litre de gasoil, c'est un record. Le litre de samplon 95 E10 est lui à 2,17 €. La Russie, il en était question lors de cette réunion. Eh bien, aujourd'hui, les Russes sont appelés aux urnes jusqu'à dimanche. 450 sièges de la chambre basse du Parlement doivent être renouvelés. Un scrutin déjà joué d'avance. Le parti de Vladimir Poutine est le grand favori. La campagne est d'ailleurs passée quasiment inaperçue pour le public. Les médias d'État n'en parlent presque pas et les candidats sont bâillonnés. Pour le politologue Nikolai Petrov, chercheur au New Russian Strategy Center, cette campagne doit surtout permettre au pouvoir d'afficher un soutien intact à Vladimir Poutine.
3: La marge de manœuvre est très étroite pour les candidats. Ils n'ont pas le droit de critiquer les opérations militaires ni le déroulement de la guerre. Ils n'ont pas le droit de critiquer le Kremlin. Ce qu'ils peuvent critiquer, ce sont certains manquements de la part des autorités qui ne s'empressent pas d'exécuter les ordres de Vladimir Poutine ou certains problèmes au niveau local. Car le but de ces élections, ce n'est pas la composition de la Douma d'État, la chambre basse du Parlement. Ces élections sont une question d'image. C'est pourquoi il est extrêmement important pour le pouvoir de démontrer qu'aujourd'hui, dans le contexte de la guerre, le soutien de la population n'a pas diminué et qu'il reste au contraire massif. Quant à la campagne électorale, elle est quasiment invisible dans les médias, car les autorités ne souhaitent pas attirer de nouveaux électeurs, de peur qu'ils ne soient opposés à la politique actuelle. Ce qu'ils veulent, c'est simplement que les élections se déroulent sans scandale et sans contestation.
0: And without any disobedience. Le politologue Nikolaï Petrov, joint par Sofia Katsenkova. Les résultats sont attendus à 18h, temps universel dimanche. Pendant ce temps, les frappes entre Kiev et Moscou continuent. Les autorités russes disent avoir abattu 35 drones ukrainiens la nuit dernière. De son côté, l'Ukraine annonce 5 blessés dans une attaque sur la région de Kiev. Ça y est, en Suède, Magdalena Andersson est chargée de former un gouvernement. C'est le chef du Parlement suédois qui l'annonce. Conséquence de la courte victoire des sociaux-démocrates aux législatives. Le parti de centre-gauche l'avait emporté dimanche avec 176 sièges, 3 de plus que les conservateurs. Le principal casse-tête de Magdalena Andersson sera de réussir à faire coexister au sein d'une même alliance les centristes et la gauche radicale.
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0: 16h passées de 6 minutes à Kinshasa, en République démocratique du Congo. Le pic de l'épidémie d'Ebola n'a toujours pas été atteint. C'est ce qu'a annoncé hier l'agence sanitaire de l'Union africaine, Africa CDC. La semaine dernière, les autorités congolaises avaient pourtant indiqué que le pic avait été atteint mi-août. 4 mois après le début de l'épidémie, le bilan est de 7404 cas confirmés, dont 3577 décès. Et même s'il y a des améliorations par endroit, pour l'agence sanitaire de l'Union africaine, il faut rester prudent. Les précisions d'Alexandra Brangeon.
5: Personne ne peut dire aujourd'hui que l'épidémie est sous contrôle, affirme le directeur général d'Africa CDC. Même s'il y a des améliorations par endroit, reconnaît Jean Kaseya, sur l'ensemble du pays, l'épidémie d'Ebola continue de se propager.
6: Nos données ne nous permettent pas de dire que le pic de l'épidémie est derrière nous. Les chiffres montrent également que la transmission n'est pas maîtrisée. Oui, il y a des progrès comme en Ituri où l'on voit une légère baisse du nombre de cas, mais au Nord Kivu, il y a une hausse. Donc, sur l'ensemble du pays, il n'y a pas de baisse et personne ne peut dire aujourd'hui que l'épidémie est sous contrôle.
5: D'autant plus qu'une épidémie peut avoir plusieurs pics, précise le docteur Wessam Mankula, responsable des situations d'urgence à Africa CDC.
7: Il peut y avoir une augmentation des cas que vous allez contrôler, puis la situation se stabilise. Il y a même une légère baisse. Mais si vous ne maintenez pas ce contrôle sur la durée, la hausse peut repartir. C'est ce qu'il s'est passé fin juillet. Il y a eu un plateau suivi d'une nouvelle hausse. Donc il ne faut pas être trop optimiste.
5: Dans cette zone de santé, il n'y a eu aucun nouveau cas en 42 jours, notamment en Ituri, dans les zones d'Adja, Kambala et Mahagi. En revanche, dans 49 autres zones, la propagation du virus se poursuit, notamment au Nord Kivu, où la maladie progresse de manière exponentielle.
0: Et de son côté, l'Organisation mondiale de la santé a évoqué des signes encourageants. Elle estime cependant que la riposte devra se prolonger pendant plusieurs mois. C'est une décision qui fait beaucoup parler en Malaisie. L'ancien Premier ministre condamné pour corruption a été partiellement gracié par le roi. Najib Razak devra purger sa peine en résidence surveillée, une demande de l'ancien chef du gouvernement que la justice avait refusée. Pour rappel, il avait été condamné suite à une affaire retentissante de détournement de fonds au plus haut niveau de l'État. Les détails de Mélissa Barra.
8: C'est une grâce sous condition qu'a accordé le sultan Ibrahim à l'ancien Premier ministre. Celui-ci sera assigné à résidence. Il doit y purger sa peine jusqu'en août 2028 si et seulement s'il paye une amende de 12 millions de dollars. Najib Razak a été condamné à 12 ans de prison, une peine réduite à 6 par la suite, reconnu coupable de 7 chefs d'accusation pour son implication dans l'affaire dite 1MDB du nom du fonds souverain malaisien créé par l'ex-premier ministre lui-même à son arrivée au pouvoir en 2009. Au total, 4,5 milliards de dollars ont été détournés de ce fonds souverain. C'est l'un des plus grands scandales de corruption internationale. Des enquêtes menées par les États-Unis et d'autres pays ont révélé que l'argent détourné a servi à plusieurs proches de Najib Razak pour acheter des biens immobiliers de luxe à Manhattan, des tableaux de Monet, des yachts, des jets privés et même pour produire le film hollywoodien Le Loup de Wall Street avec Leonardo DiCaprio. L'affaire a éclaté en 2016. Résultat, en 2018, Najib Razak et son parti au pouvoir depuis des décennies ont largement perdu les élections.
0: Mélissa Barra.
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7: Nous accueillons Fabien Paul de l'Emmaüs, directeur de l'Emmaüs de Pamiers. Bonjour à toi.
8: Bonjour aussi à toi.
7: Et si la seconde main devenait haute couture? Le 19 septembre, l'Emmaüs de Pamiers organise un défilé pas comme les autres, avec des créateurs et créatrices qui vont présenter leurs propres réalisations, imaginées notamment à partir de matières et de vêtements de seconde main. Un rendez-vous placé sous le signe de la créativité, du réemploi et de la mode. Donc c'est un petit peu ce que vous avez imaginé, Fabien. C'est pas bien, Paul.
8: Oui, tout à fait. Alors, à l'origine, le rendez-vous devait avoir lieu le 20 juin, mais pour cause de canicule. Et donc, par pitié pour les modèles et puis pour le public, nous avons décidé de le déplacer jusqu'au 19 septembre. Donc, on attaque la rentrée en chapeau de roue. Cet événement, c'est le troisième qu'on organise. Donc, on est sorti un petit peu des sentiers battus originels d'Emmaüs pour explorer les sentiers de la mode et surtout d'une mode responsable qui laisse la place à la fois à la créativité de nos compagnons bénévoles et puis de créateurs locaux, mais aussi à l'éco-responsabilité, hein, puisque pourquoi fabriquer de nouveaux tissus, de nouveaux vêtements, alors qu'on a tout ce qu'il faut comme matière déjà existante pour donner vie à des choses très originales. Voilà.
7: Tout à fait. Alors justement, on va pouvoir aborder et les temps forts de cette journée du 19 septembre. Mais avant d'aborder l'événement, est-ce que, comme c'est la rentrée et que Emmaüs est une grande famille, pour celles et ceux qui ne se figurent peut-être pas l'étendue de tout ce que vous proposez à l'année, est-ce que t'aimerais présenter un petit peu ce que votre communauté propose tout au long de l'année et vos différentes missions?
8: Oui, alors le premier objectif d'Emmaüs depuis 70 ans, c'est l'accueil. Alors l'accueil des compagnons d'Emmaüs, qui sont les personnes qui travaillent dans nos communautés, des personnes qui ont connu telle ou telle difficulté, que ce soit des difficultés sociales, de rupture familiale, professionnelle, ou qui ont dû quitter leur pays. Ces compagnons vivent dignement de leur activité chez nous, une activité construite à partir des travaux de la récupération, mais aussi du maraîchage. Donc ils sont 40 sur le département, 24 à Pamiers, 7 à Lavelanet, 7 à Saint-Girons, donc 26 à Pamiers même. Ils sont nourris, logés, on cotise pour eux à l'URSSAF sur une base de 40% du SMIC, et ils ont une allocation de 450€ par mois, et ils peuvent rester chez nous autant de temps qu'ils veulent. C'est leur souhait de partir lorsqu'ils voudront, la possibilité aussi de construire un parcours professionnel et puis de rebondir vers un autre avenir. Voilà. Donc c'est vrai que l'essentiel chez nous c'est la récup, hein, c'est vraiment le métier historique, mais on s'est lancé aussi depuis quelques années dans le maraîchage avec la création d'une ferme solidaire qui a été soutenue par plusieurs partenaires, notamment l'État aussi, et qui a pour but de proposer des légumes bio à des associations caritatives telles que les Restos du Cœur, le Secours Populaire et bien d'autres encore. Voilà. Alors après, nous, le travail de récupération nous permet de sillonner tout le département et de récupérer des objets que les gens veulent bien nous donner, hein, avec aujourd'hui malheureusement beaucoup de concurrence et notamment des sollicitations de sites bien connus que je ne citerai pas, mais qui permettent à des gens de vendre leurs objets pour pas cher, et voilà, donc du coup ça limite le gisement des objets de qualité qu'on peut proposer aujourd'hui à la vente. Mais bon, on arrive à quand même à s'adapter et à continuer à vivre à ce nouvel environnement, mais il faut être effectivement toujours plus inventif. Et puis se baser aussi surtout aujourd'hui sur tout ce qui est les éco-organismes et les filières, donc qui nous permettent aussi de mieux travailler sur les débouchés et de mettre à l'avant aussi la traçabilité de tout ce qu'on récupère. Voilà. Alors, les objets sont vendus dans notre bric-à-brac à tout public, mais aussi aux personnes qui sont orientées par les services sociaux pour équiper leur premier logement. Et nous autosuffisons pour notre budget, hein, nous recevons que très très peu d'aide publique, uniquement pour les missions de service public. Et donc nos recettes permettent de financer toutes nos actions d'accueil et de solidarité. Si nous avons des bénéfices, ces bénéfices sont réinjectés dans les actions de solidarité à local et à l'international. Nous soutenons ici dans l'Ariège plusieurs associations, dont SOS Famille qui fait des prêts à taux zéro et une aide à la mobilité, mais aussi 100 pour un toit, RESF et puis plusieurs CCAS de la ville, du département. Et puis nous menons des actions de solidarité internationale avec plusieurs pays d'Afrique où sont installés Emmaüs notamment.
7: C'est là où on voit l'étendue de toutes les ramifications voilà, qui sont souvent un petit peu cachés, parce que c'est vrai qu'Emmaüs, ben, on imagine peut-être plus dans l'imaginaire collectif, on voit voilà, la vêtement de seconde main, et en fait il y a beaucoup de choses qui sont proposées tout au long de l'année. Et justement, pour revenir un petit peu sur les vêtements, comment ça se passe au niveau justement des objets et des vêtements qui ne sont pas vendus?
8: Alors, depuis 2010, nous avons créé Vertex sur la planète, en partenariat avec plusieurs organismes et puis un rôle important de l'État. Le but de Vertex, c'était à la fois de créer de l'emploi à La Vlanée dans un bassin qui avait été très sinistré et qui avait connu de multiples fermetures d'usines, de récupérer une friche et lui donner une deuxième vie, mais aussi surtout de trouver une deuxième vie pour les textiles. Alors jusqu'en 2025, les vêtements non vendus étaient pour une bonne partie exportés dans d'autres Emmaüs dans le monde. Et là, donc Vertex a été placé en sauvegarde et a fait faillite dans un contexte international du textile qui est très compliqué, et a été repris par une société espagnole dont maintenant Vertex n'appelle plus Vertex mais Coleo. Et du coup, c'est beaucoup plus vertueux parce qu'une bonne partie des textiles sont transformés en Europe, et donc les fibres récupérées notamment dans nos départements donc sont transformées et transformées en nouveaux tissus. Donc il y a des sacs, il y a des chemises, etc. Et donc tout ceci est fait donc de façon industrielle. Donc ça a vraiment modifié complètement le modèle économique. Voilà. Donc tout ce que nous on n'arrive pas à vendre est envoyé donc à cette société. Ouais. Donc c'est quand même à peu près 60 emplois. Donc la plupart des emplois ont pu être maintenus grâce à un travail important de l'État et puis de Coleo. Voilà.
7: Formidable. De bonnes nouvelles en tout cas, puisque d'une certaine façon l'écologie qui sont aujourd'hui au cœur des préoccupations environnementales, c'est aussi à cet endroit-là que vous inscrivez votre rôle, j'imagine, au-delà aussi évidemment de l'aspect solidaire. Et c'est tout l'intérêt de revaloriser les vêtements de seconde main et donc d'organiser un défilé tel que celui qui va être organisé le 19 septembre.
8: Oui, tout à fait. Alors l'idée d'Emmaüs à la base, c'était vraiment une sorte d'alchimie un peu miraculeuse, c'est-à-dire qu'il y avait des objets gaspillés par la société et il y avait des gens exclus par cette même société. Bon, on arrivait en mixant tout ça à créer une nouvelle valeur, une nouvelle richesse, donc de solidarité et puis de deuxième vie. Voilà. Alors ce défilé s'inscrit pleinement dans cette dynamique. Il est parti en fait d'un de nos compagnons qui était ciseau d'or en Guinée. Donc on avait découvert ses talents et donc grâce à lui donc on a eu l'idée d'imaginer ce défilé et on a voulu y associer d'autres bénévoles et puis surtout des créateurs ariégeois dont le métier est d'être couturier tout au long de l'année. On sait à quel point l'artisanat est difficile aujourd'hui, donc on a voulu vraiment les prendre avec nous pour les mettre en lumière et créer donc cet événement. Donc aujourd'hui, alors, voilà.
7: Oui. Justement, cette année c'est la troisième édition. Comment cet événement a évolué? Aujourd'hui, vous avez une douzaine de stylistes qui vont proposer leurs œuvres. Comment ça a évolué depuis 3 ans? Ça commence à bien s'ancrer, j'ai l'impression.
8: Ben, c'est un miracle permanent. Déjà la première année, on a été vraiment complètement bluffé par le succès auprès du public. On a mis une dizaine de chaises dans notre bâtiment de vêtements. Et puis finalement, on a eu 150 personnes qui étaient vraiment scotchées derrière les modèles. Ça s'est créé un défilé de Chanel à Paris. Et du coup, devant ce succès, on s'est dit on va y revenir. Donc la deuxième année, on a associé Véronique Mani, qui est une styliste ariégeoise et qui crée des œuvres de haute couture à partir de déchets de récupération. Donc ça a été elle a fait la deuxième partie du défilé de l'an passé. Donc cette année, on a voulu mettre en lumière aussi le travail d'une autre styliste qui s'appelle Ivana, qui est d'origine argentine, qui habite à Toulouse et qui a participé à plusieurs séances de création avec des compagnons, et donc qui sera là aussi donc le 19 et qui montrera aussi son savoir-faire. Mmh. Et puis le fait que l'événement ait été reporté nous a permis aussi d'attirer encore plus de créateurs auprès de nous, donc il y en a d'autres qui nous ont rejoints cet été. Et nous allons associer aussi cette année l'Emmaüs de Toulouse, qui s'appelle Emmaüs Agir, qui est une structure d'insertion, et qui a commencé aussi à réaliser un défilé l'an dernier, et donc ils vont venir aussi avec quelques créateurs et quelques modèles.
7: Magnifique, donc là il y a une douzaine de créateurs que vous avez, on va dire, attirés depuis toute l'Occitanie.
8: Oui, ça va de Toulouse et l'Ariège, essentiellement. Et alors, du coup, ce qui les a intéressés, déjà l'an dernier, ils ne s'attendaient pas à avoir autant de monde et à vivre un moment aussi riche. Certains des créateurs, effectivement, étaient plutôt modestes, travaillaient un petit peu dans leur coin. Et quand ils ont vu ça, ils ont dit, on voudrait bien repartir dans une nouvelle édition. Donc, d'emblée, ils se sont mis dans les groupes de travail avec nous. Et donc, cette année aussi, on a décidé de commencer l'événement de façon aussi un petit peu artistique. Donc, on a associé Gabi Martinez, qui est une française de flamenco, mais du flamenco en l'air, donc dans un cerceau aérien avec le théâtre social de Foix. Et puis une compagnie qu'on a rencontrée dans une journée de l'Europe qui s'appelle la compagnie Sensitive, une compagnie qui fait réfléchir notamment sur la consommation. Donc finalement, le défilé commencera à 14h par ces temps de rêve et puis de réflexion. Et puis à 15h par le défilé proprement parlé.
7: Voilà, c'est ça. Ça va être tout au long de la journée, de midi à 17h, avec voilà, des temps forts, autant sur la partie du midi que des animations qui vont être proposées tout au long de la journée à côté du défilé. Et alors, il y a une chose assez inédite, c'est que pour les personnes qui vont porter les vêtements, les mannequins, là aussi, il me semble que vous avez fait le choix de l'inclusion, puisque on va retrouver plein de types de modèles sur scène, sur les podiums.
8: Tout à fait. Alors les gens qui vont défiler, pour la plupart, on dirait 95%, n'ont jamais fait ça de leur vie. Donc c'est un exercice à la fois qui leur permet de prendre confiance en eux. On sait que dans un entretien d'embauche, mais la confiance est quelque chose de très important. Donc le fait d'être confronté, d'être mis en lumière devant à peu près 100-150 personnes, et puis de devoir défiler pendant une minute devant tout le monde, c'est quelque chose de très important. Donc on a des modèles qui vont de 4 ans jusqu'à 82 ans.
7: Voilà, c'est ça. On voit donc, rarement de tels modèles avec une tranche d'âge aussi diversifiée.
8: Bah, tout le monde y passe, on n'est pas obligé d'être un super athlète ou un super modèle pour défiler, vraiment tout le monde peut venir sans complexe, et le but c'est vraiment de passer un bon moment de bienveillance où on met à la fois en lumière c'est les créateurs mais aussi les modèles et ceux qui les portent.
7: Mmh. Et alors, ça fait combien de temps là que vous êtes sur la préparation, que la préparation a commencé? Bon, il faut dire que ça a été reporté, donc j'imagine que ça fait encore plus de temps, mais ça fait un bon moment depuis cet hiver déjà.
8: Oui, on a commencé en janvier directement, donc il fallait créer la nouvelle collection, attirer les gens, réfléchir un petit peu au thème. Donc il y a tout un travail de préparation, le bâtiment déjà, le jeudi 17, on va vider la salle des meubles, on va installer le tapis rouge, les éclairages, la sono, et puis aussi la décoration du site. Le vendredi soir à 18h, on va faire les derniers essayages. Le samedi à 10h, la dernière répétition. Donc on a encore besoin de mannequins. Donc si certains veulent nous rejoindre pour l'aventure, n'hésitez pas à nous contacter, de vous présenter à Emmaüs. Des mannequins de tout âge, parce qu'on a quand même à peu près 150 vêtements qui vont être présentés. Et aujourd'hui, on a qu'une quinzaine de mannequins, donc n'hésitez pas à nous rejoindre. Voilà. Et alors, ce qu'on voulait aussi annoncer, c'est qu'effectivement, cet été, il y a quand même l'actualité qui a frappé, avec ces multiples incendies et toutes les personnes qui en ont souffert. Donc la recette des ventes des trois bric-à-brac de Pamiers, Lavelané et Saint-Giron seront reversées à la Fondation de France pour les actions qu'elle a mis en place par rapport à ces sinistrés. Donc venez nombreux ce jour-là pour faire vos achats et la totalité des fonds seront redonnés.
7: Voilà. Magnifique. Et alors justement, pour parler des fonds et de ce qui va être, enfin, des achats en tous les cas, puisque en fait les créations que le public va découvrir sur le podium seront à la vente, ce seront des pièces uniques.
8: Oui.
7: Ce sera le premier arrivé, premier servi d'une certaine façon.
8: Voilà, on réalise une sorte de boutique éphémère aussi qui permet aux créateurs d'avoir un petit stand pour se faire connaître avant et après le défilé. Puis après, effectivement, les vêtements seront mis en vente.
7: Et alors, tous les créateurs qui vont être mis en avant lors de cet événement sont des personnes qui sont, on va dire, professionnelles ou qui cherchent à se professionnaliser. Et c'est de cette façon que vous avez réussi à mettre en avant, valoriser leur travail.
8: Voilà, donc il y aura, on va dire que la moitié sont des professionnels et la moitié sont des compagnons et des bénévoles. Voilà,
7: d'accord.
8: C'est ça qui est intéressant. Ça permet aussi aux compagnons et bénévoles d'Emmaüs de voir comment travaillent les professionnels. Et puis ça permet aussi aux professionnels de s'émerveiller devant ce que peuvent apporter, créer, imaginer des gens dont ce n'est pas le métier non plus.
7: Voilà. Oui, et puis peut-être de créer des vocations pour le coup, du coup.
8: Voilà, tout à fait. Et alors on a été approché pour l'édition de 2027 par le lycée agricole de Pamiers, donc ils ont une classe de terminale, donc ce sera le projet pour 2027. Donc le défilé 2027 aura lieu non pas l'été mais en mars, parce que pour eux ça correspond aux périodes où ils doivent être montés. Donc on aura toute une nouvelle énergie qui nous rejoindra tout au long de l'année pour la prochaine édition.
7: Génial, du coup les préparatifs entre la fin de le défilé qui arrive le 19 septembre et le prochain en mars, ça va être full défilé.
8: Immédiat. Voilà, on va pas laisser tomber l'énergie, donc tout à fait.
7: Magnifique. physique. Bon, alors je rappelle que donc différents temps forts seront prévus tout au long de la journée qui commence dès midi jusqu'à 14h avec des grillades et une buvette et de la musique aussi sur place.
8: Oui, donc le repas à partir de 12h sera animé par un groupe de musique africaine de Eric Zongo. On aura aussi la présence d'une association qui s'appelle l'Effet Kati qui intervient pour améliorer la vie des personnes en soins palliatifs au Shiva. Donc c'est une association qui arrive avec des jeux d'extérieur et qui les propose, qui ça permet de se faire connaître et puis de trouver aussi des aides. Voilà.
7: Le défilé de mode sera quant à lui de 15h à 17h. Et puis voilà, après vous avez parlé déjà de l'animation avec la compagnie Sensitive et Flamenco dans l'air. Pour pouvoir participer à toutes ces animations, est-ce qu'il faut réserver ses places ?
8: Du tout, non, il y aura suffisamment de place pour tout le monde. Voilà. Le repas par contre, il sera bien réservé, donc il suffit de venir au Bric-à-Brac ou de nous envoyer un mail ou sur Facebook.
7: Voilà. Fabien Paul, merci infiniment d'être venu présenter cet événement.
8: Alors, je voudrais juste rajouter une info. Donc, comme chaque année, alors on a une petite semaine de retard, donc on propose aussi des tarifs étudiants. Donc, à partir de samedi prochain, donc les étudiants qui arrivent chez nous avec leur carte étudiant pourront bénéficier de 30% de réduction sur tout ce qui est les meubles, l'électroménager, les vêtements, la vaisselle, les livres, donc pour pouvoir s'équiper. Voilà, on sait que la vie étudiante est de plus en plus compliquée. Voilà.
7: Merci beaucoup. Je rappelle que l'Emmaüs de Pamiers se situe 3 impasse du Pigeonnier.
8: Merci.
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2: Aider les aidants. Une émission, deuxième émission de cette série autour de ce que les aidants ont besoin comme accompagnement et ce que l'association peut leur proposer. Dans la première émission, nous avons reçu la présidente de France Alzheimer Ariège, qui de plus était gériatre dans une vie précédente. Et on a eu aussi le plaisir d'avoir le docteur Lorenz Bory, qui est gériatre au CHIVA.

0: et qui a complété à deux voix. On a une très belle présentation du rôle des aidants et de l'importance de leur apporter du soutien. On va passer maintenant par cette nouvelle série d'émissions sur les ateliers qui sont proposés. Et j'ai choisi de commencer par le tout dernier atelier que nous avons créé autour de la musique, du corps, de la mémoire émotionnelle aussi. Et dans l'émission précédente, que vous pouvez retrouver dans les archives de la radio, sous forme de podcast, a priori, vous pourrez réécouter les propositions du docteur Bory, qui dit que la stimulation de la mémoire des personnes en situation de maladie, elle passe aussi par le corps. Et dans la description qu'on va vous faire des ateliers menés par Adèle, qui va se présenter un petit peu plus, qui est art-thérapeute, mais voilà, beaucoup d'activités autour du corps, de la musique, et des fous rires aussi des participants, et j'y reviendrai tout à l'heure. Adèle, si tu veux bien présenter un petit peu, pourquoi et comment tu interviens avec ce couple aidant aidé, on en a parlé dans la première émission, hein. Tu reçois volontairement les aidants avec la personne malade pour créer des moments de connivence, des moments de plaisir, des moments d'émotion partagée, et ainsi les sortir de l'isolement auquel souvent la maladie les enferme.
1: Bonjour, alors effectivement, je suis Adèle Nathalie Capaldi, je suis art-thérapeute certifiée de l'école d'art-thérapie de Tours et diplômée de l'université de médecine de Grenoble. Avant d'expliquer la démarche pour laquelle je suis présente aujourd'hui, et je te remercie Jean-Michel, c'est déjà très important pour moi de bien nuancer les propos dans le sens où qu'est-ce que l'art-thérapie ? Parce qu'aujourd'hui, c'est un peu un bol à salade avec tout plein de choses derrière. Et il faut savoir qu'en art-thérapie, aujourd'hui, il y a deux grands courants. L'art-thérapie traditionnelle, qui est une psychothérapie à médiation artistique, qui vient travailler sur le avant et le pourquoi. Et moi, je suis formée à l'art-thérapie moderne, qui travaille sur le maintenant et comment je peux faire aujourd'hui, malgré la maladie, le handicap ou la blessure de vie, pour montrer que je suis tout à fait capable de faire quelque chose. On vient observer et évaluer les potentiels préservés de la personne, les capacités préservées de la personne, pour lui montrer qu'elle peut toujours encore avoir de la saveur et une belle estime de soi. Donc, quand tu m'as contactée, c'était pour travailler effectivement autour de la relation aidant-aidé, une relation qui, parfois, avec le temps, devient vraiment, on va dire, sanitaire, et on n'est plus trop dans l'approche de ce qu'avait pu être une relation entre un époux et une épouse, ou entre un parent et un enfant. Et c'est comment, par le biais notamment de l'art-thérapie, mais pas que, hein, parce qu'il faut savoir que l'art-thérapie, ça ne remplace en rien une séance de psychothérapie, enfin du moins un rendez-vous avec un psychologue, ça ne remplace pas une ergothérapie, etc., etc. On vient en renfort, on vient en support dans le parcours de soins global du patient ou du aidant. Et donc là, c'était le but, c'était de pouvoir montrer que cette relation, elle peut faire un pas de côté et montrer que on peut prendre du plaisir, se retrouver, et notamment autour d'une activité artistique encadrée et adaptée. Donc là, l'objectif principal, c'était effectivement de revenir stimuler la motivation et de rompre l'isolement, de venir en groupe, et ça c'est très important aussi, parce que même si à deux on est déjà un groupe aidant aidé, mais c'est aussi de pouvoir se retrouver entre plusieurs personnes, qu'elles soient aider, qu'elle soit aidante, que ce soit l'aidant assigné ou quelqu'un qui vient accompagner pour cette séance-là la personne, et de montrer que, en fait, on peut prendre du plaisir. Et ça, c'est vraiment, j'y tiens absolument dans l'atelier, c'est prendre du plaisir et tout simplement montrer qu'on est capable de faire de grandes choses, et donc de partir d'un postulat artistique et d'en devenir quelque chose d'esthétique.
0: peut-être sans le savoir, parce que je n'avais pas pensé à t'en parler, un des derniers slogans de l'association France Alzheimer, c'est « Et toujours profiter de la vie ».
1: Ouais, comme quoi, il n'y a peut-être pas de hasard.
0: Le slogan précédent était « Un malade, c'est toute une famille qui a besoin d'aide ». Mais ça, on en a déjà beaucoup parlé. Mais ce slogan-là, qui est un des derniers, est toujours profiter de la vie. C'est aussi c'est ce que tu fais, toi, et ce que font d'autres intervenants dans nos ateliers. Merci. Je te rends la parole.
1: Merci. Effectivement, en fait, la séance se compose en plusieurs séquences. La première, c'est l'accueil. Et l'accueil fait déjà partie de la séance d'art thérapie. C'est très important. C'est accueillir les participants. On discute, c'est un moment de partage, d'échange. C'est important de savoir comment va la personne, si elle est un peu fatiguée, etc. Parce que ça va permettre de s'adapter, de pouvoir proposer quelque chose de différent en fonction du nombre de participants et de l'état de santé de la personne au moment de la séance. Une fois que c'est fait, on passe par un petit échauffement. Alors, ça peut être un échauffement de la voix, important. Un échauffement corporel par des percussions corporelles. On travaille le lever de la chaise, le déplacement autour de la chaise, ce qui induit le fait que parfois dans la vie, il peut y avoir des objets qui nous gênent comme ça pour se déplacer dans le mouvement. Et c'est comment faire, comment se rééduquer pour se déplacer, donc le tout en rythme et donc en musique, en passant par de la symbolique, pour pouvoir se mouvoir différemment. Et ensuite, on va travailler sur tout ce qui va être le déplacement dans l'espace, le rythme. On induit bien évidemment le travail de la mémoire corporelle, de la mémoire émotionnelle. On vient stimuler énormément l'envie et l'engagement. Moi, je viens également évaluer la qualité relationnelle des participants dans le groupe entre l'aidant, l'aidé, mais également avec Jean-Michel qui participe, qui est un support indéniable pour venir stimuler tout le monde, et le rapport à l'art thérapeute. Après, on va passer sur la partie imagée par les tribus. Ça permet aussi de se confronter, de changer de groupe. Souvent, on est aidant-aidé. Peut-être que cette fois-ci, on pourrait être aidant contre aidé, mais bien évidemment, toujours en bienveillance. Et ou de se changer, entre guillemets, les partenaires de jeu pour la séance d'art-thérapie. Et ensuite, on clôture en chanson, avec une très belle chanson qui a été proposée par Jean-Michel, La Tendresse. Et effectivement, on voit que le refrain, tout le monde connaît, quelles que soient les générations. Et effectivement, on sait, la musique, ça a un impact très important dans le cerveau. Si vous êtes intéressé par ce genre de travaux, je vous renvoie à toute la littérature de Pierre Lemarquis et de Hervé Platel, parce qu'on sait, là on a fait des études, on voit très bien que toutes les zones du cerveau sont stimulées quand il y a de la musique. Elle est entretenue quand on met le corps en mouvement, donc c'est d'autant plus stimulé quand on danse. Et quand on associe le plaisir à tout ça, très souvent on a un beau jackpot. Après, on fait un rituel de fin et on se sépare. Et même chose très important, c'est d'avoir à chaud les sensations des personnes, si elles ont pris du plaisir, si c'était agréable, pas agréable, si elles ont des idées également pour les autres séances. Ce que je n'ai pas précisé, c'est que une fois que la partie échauffement a été faite, on essaie de partir en voyage. Parce que le but, c'est de venir stimuler l'envie, comme je vous disais tout à l'heure. Et donc, peut-être que des fois, on a envie de partir au soleil, on a envie de partir à la montagne, on a envie de... L'avantage, c'est qu'on n'est pas obligé d'être ancré dans la réalité. Alors, toujours pareil, le cadre est important, mais on peut se permettre de remonter dans le temps et d'être des explorateurs, d'être des archéologues, d'être des pirates, ce sont des choses qui ont existé. Et donc, on vient construire la chorégraphie rythmique et vocale en fonction de cette idée, de cette envie de départ, et on vient rajouter un symbole associé à un mouvement et donc à un son. Et c'est ce qui permet en fait de travailler la posture, la coordination. Ça permet également de travailler la voix, l'équilibre. Ça permet de travailler également la perception. Et c'est plus facile de s'engager du coup dans l'activité artistique.
0: Et aussi, ça fait venir de très jolies images qui reviennent. Comme le disait le docteur Lorraine dans l'émission précédente, il y a des images qui sont ancrées dans la mémoire, qui reviennent parce que l'émotion les fait sortir. Et là, dans les situations que tu proposes, effectivement, les gens ont des images visuelles qui passent au-delà de la voix, parce que des fois, ils sont en difficulté pour parler. On le voit avec certaines personnes qu'on a vues la semaine dernière. Et là, on voit dans leur visage que l'image visuelle, elle est bien là et qu'elle leur donne du plaisir.
1: En fait, on vient stimuler le circuit de la récompense. Donc, il va y avoir un va-et-vient entre l'amygdale et l'hypothalamus. Et en fait, par le biais de cette perception de cette image qui, ok, à des moments, on a du mal à dire les choses, on cherche ses mots, mais on est un groupe, on s'entraide. Et des fois, le fait de juste donner des mots, ça va induire des situations qui font que, ah, mais oui, complètement, on pourrait faire du ski. Alors, si on fait du ski, tac, tac, tac. Et puis, le fait de, effectivement, de repasser par de la symbolique et du geste, on peut aussi se souvenir de, on met la veste, on met les lunettes, on met le chapeau et hop, on skie. On skie, on skie. Et très souvent, ça induit, et c'est parfois inconscient, ça me rappelle, effectivement, je faisais du ski, je faisais pas du ski, moi, la neige, je suis moi. Et ça vient créer du lien dans le groupe. Et c'est ce qui fait que ça fait ressortir le goût et les styles des personnes. Et du coup, c'est ce qui permet d'autant plus de s'appuyer dessus et de faciliter justement cette stimulation de mémoire corporelle puis donc émotionnelle.
2: Idéalement, si vous vouliez faire une petite pause musicale, ça pourrait être le bon moment. On est à peu près à 12-13 minutes. Donc si on met la pause musicale maintenant.
0: D'accord.
2: Est-ce que je vous laisse faire la présenter, l'annoncer?
0: Alors, ce que je vais faire, c'est que je vais dire que je lui ai demandé de nous présenter. Voilà. Oui, donc merci Adèle pour cette première partie. Dans le cadre de cette émission, je t'ai demandé de choisir, et je sais que ça a été difficile, une musique qui te tenait à cœur et que tu souhaitais partager avec les auditeurs. Alors, je te laisse la présenter.
1: Oui, alors, c'est le titre de la chanson, c'est Run, et c'est du groupe Sklad. Alors, c'est un groupe nordique. J'ai choisi cette chanson, certes, parce que ça fait partie de mes larges choix musicaux très éclectiques, mais c'est surtout que c'est une musique qui reprend un peu le rythme, on va dire, des sons primitifs, qu'on peut notamment utiliser en danse, bien qu'il y ait une voix, et ça permet de pouvoir montrer éventuellement, faire écouter, pardon, à nos auditeurs, qu'on peut tout à fait utiliser ce style de musique en atelier d'art-thérapie à dominante danse, musique et théâtre.

0: Bien, effectivement, je retrouve là le côté rythmique et très tribal de certaines des chansons ou des musiques que tu prends lors des séances, même si après on a ces moments de fin avec des musiques qui vont plutôt rechercher dans la mémoire des personnes qui sont là. Là, hors micro, je te rappelais que nous avions une personne qui est transfigurée lorsqu'elle entend la Java bleue, parce que pour elle, c'est des moments émotionnels qui reviennent. Et voilà. Et donc, est-ce que tu pourrais nous en dire un petit peu plus sur la mémoire émotionnelle? Peut-être pour te... Moi, je me souviens d'un petit reportage que j'avais vu d'une danseuse étoile qui dansait le lac des cygnes et qui malheureusement est atteint aussi de cette maladie. Et on la voit assise dans son fauteuil et on lui repasse la musique et en parallèle, on voit la gestuelle qui s'accomplit, la gestuelle de la personne aujourd'hui. Et en parallèle, la mise en perspective de la même personne, 30 ans avant, dansant le lac du Cygne. C'est extraordinairement émouvant, là aussi.
1: Oui, j'ai vu cette vidéo, est incroyable. Ça montre bien qu'il se passe des choses et que même si elles ne sont plus visibles, elles sont toujours présentes. Hein. Donc, ces fameuses capacités préservées. En évoluant, on acquiert des compétences. Les compétences, elles sont physiques, elles sont mentales, elles sont sociales. Et à chaque moment de vie, elles sont stimulées. En fait, c'est un peu comme un chapeau et on vient remplir, enfin, même une valise, on vient remplir notre valise. Et tout ce qui va être au niveau des émotions, c'est d'abord passer par tout ce qui va être le chemin archaïque, les sens, le sens, les sensoriels, à moins d'avoir effectivement un impact sur un sens. Moi, je vois avec les personnes qu'on reçoit en groupe, globalement, les sens sont préservés. Ils sont peut-être moins stimulés, mais ils sont toujours là. Donc cette sensorialité, c'est venir la retrouver. Et ça passe par l'écoute de la musique. Donc effectivement, ça va venir... On parlait tout à l'heure du circuit de la récompense. Et en fait, la mémoire émotionnelle, elle est très liée à la mémoire autobiographique. C'est-à-dire qu'à un moment donné dans sa vie, cette personne, elle a associé sur une émotion positive cette musique. C'est ancré dans son corps, c'est ancré dans sa mémoire. Peut-être que la vie a fait que, c'est passé à côté, on l'a rangé dans une petite case, et le fait de la réentendre, eh bien, on vient ouvrir cette case, et hop, comme une montgolfière, hop, ça s'échappe, et c'est là. Et c'est très très souvent lié à la mémoire autobiographique, hein, de toute façon, les émotions, qu'elles soient positives ou négatives, c'est par rapport à notre vécu. Donc oui, il faut s'appuyer là-dessus, complètement. Complètement.
0: Alors, voilà, comme on a prévu de faire une série d'émissions sur la durée, on va dire, je pense que lorsqu'on parlera de la formation des aidants avec Carole Pélix, donc, qui est neuropsychologue, dont le lieu de travail est la consultation mémoire au Shiva, mais qui donne du temps aussi à l'association, et donc ne serait-ce que pour faire ses formations, elle explique justement aux personnes aidantes comment ces différentes sortes de mémoires, hein, voilà, peut-être même on sollicitera le docteur Bory pour qu'il nous parle des mémoires, donc la mémoire émotionnelle, la mémoire procédurale, etc., la mémoire autobiographique, voilà, ça. Mais on le fera progressivement parce que on ne veut pas non plus que les auditeurs nous trouvent un peu trop académiques. Donc on va parsemer comme ça ces différentes émissions de petits moments un petit peu plus théoriques, un petit peu plus approfondis pour donner du temps à l'assimilation, mais aussi garder toujours ce lien sur cette maladie terrible dont je parlais en début de l'émission précédente, cette maladie déconcertante qu'est la maladie d'Alzheimer.
2: Oui, et je voulais, comme je vois qu'on a encore un tout petit peu de, oui. de temps, éventuellement, si tu avais une anecdote à donner sur une famille peut-être que tu as accompagnée ou des aidants, un souvenir qui te ferait face, que tu aurais aimé de raconter au micro.
1: Par rapport à la maladie d'Alzheimer ?
2: Oui, que tu as peut-être dans le cadre de, d'un atelier de musicothérapie.
1: On va dire que des patients et des aidants autour de cette pathologie-là, j'en ai pas trop.
0: Oui, parce qu'on a fait que 3 séances pour le moment.
1: Oui, d'accord. C'est ça.
0: Ou alors tu peux parler d'Eliane et de sa transformation vie. Une personne en fauteuil très.
1: Même Régis.
0: Oui, bah tu peux parler du couple.
1: Oui, tout à fait.
0: Voilà. Ouais. Vas-y.
1: Alors, on va prendre l'exemple effectivement d'Eliane et Régis. Donc, Eliane est sur fauteuil roulant. Alors, c'est très important. C'est pas parce que la personne est en fauteuil roulant qu'elle ne peut pas danser, participer, faire de la musique et du chant. Bien évidemment, il suffit tout simplement de s'adapter, et ça c'est très important, il faut que le professionnel s'adapte au patient et la dominante artistique aussi, hein, c'est pas le patient au service de l'art, c'est l'art qui est au service du patient, et ça c'est très important de le rappeler. Donc elle participe avec nous, on la sollicite. Et au départ, sur la première séance, effectivement, Eliane, la communication verbale est très très très pauvre. Ça passe surtout par le regard. Régis est donc l'aidant est beaucoup très réservé, beaucoup très en retrait. Voilà, il doit se demander même ce qu'il peut bien faire là. Surtout, on n'est pas censé interpréter, mais on peut se poser la question. Et petit à petit, effectivement, l'important de poser un cadre sécur, hein, c'est de faire comprendre aux participants qu'on est en toute bienveillance, qu'il n'y a pas de jugement sur la façon de chanter. Donc si on chante faux, entre guillemets, alors c'est pas vraiment chanter faux, c'est d'être pas forcément dans le bon ton, mais c'est pas grave, le but c'est de se faire plaisir. Si on a un geste un peu incertain, pareil pour de la danse, c'est pas grave. Du moment où on prend plaisir et que ça se passe bien dans le groupe, il n'y a pas de souci. Et petit à petit, sur ces 3 séances, la tension s'est relâchée. Régis est beaucoup plus souriant, il est beaucoup plus participant. Il discute avant, il discute pendant, il discute après la séance. Il a plus d'interactions avec les autres membres du groupe. Et Eliane aussi parle. Elle sait dire oui, elle sait dire non. Dans les propositions, on sent que des fois, c'est encore un peu mitigé. Mais pareil, en venant la solliciter, elle fait les mouvements, elle fait les sons. Non, c'est vraiment une très belle évolution. Et je pense qu'il y a une belle appétence pour plus tard.
0: Voilà, merci pour ce témoignage que j'ai partagé avec toi. Donc, j'ai vu effectivement la transformation en cours. On va dire ça comme ça, parce que moi, je suis optimiste pour l'avenir. pour cette fin de trimestre, on a encore 3 séances et on pourra le reconduire le trimestre prochain. Donc on accueillera bien sûr d'autres participants. Le groupe est ouvert, mais on aura plaisir justement à enrichir le groupe de la diversité et de créer, tu l'as bien dit, ces moments de plaisir partagé et d'aider en dehors de la relation duel au domicile, mais vraiment être dans une sociabilisation émotionnelle et avec beaucoup de plaisir. Et ça, c'est magique.
1: Merci.
2: Merci infiniment à tous les deux d'être venus sur ce plateau. Je rappelle pour les auditeurs qui nous écoutent que si vous souhaitez vous rapprocher de l'association France Alzheimer Ariège, vous pouvez les contacter par mail à contact09@francealzheimer.org ou par téléphone au 06 30 81 18 79. 06 30 81 18 79.
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Il y a un invité, mais qui est en fait Léa, finalement. C'est une invitée qui est dans la technique, à la technique, et qui va participer parce que j'ai voulu vous faire écouter un remix du groupe Eagle, un groupe qui a été formé à Los Angeles en 1971 par Glenn Frey, Don Henley et Bernie Lindon. Et là, il est remixé. Alors, pourquoi ce titre? Eh bien, parce que ça fait penser évidemment à la Californie, mais en fait c'est pas en Californie qu'on va vous emmener, c'est dans le désert du Nevada, à Black Rock City, parce que nous allons parler de la musique du Burning Man, du festival qui se passe chaque année donc dans le Nevada, dans une petite ville en plein désert qui s'appelle Black Rock City. Alors il vient juste de se terminer d'ailleurs, la 39e édition s'est terminée il y a quelques jours, puisque c'est toujours fin août et début septembre. Donc ce dont je voulais vous parler en introduction un petit peu à ma conférence qui aura lieu le samedi 19 septembre prochain au Carmel à 18h, eh bien je voulais faire un petit focus ici sur la musique qui est écoutée à Burning Man. Alors donc c'est une musique évidemment qui est extrêmement branchée, avec beaucoup de basses notamment, et selon moi c'est une musique dont la structure peut faire penser au déroulement d'une expérience psychédélique, parce que vous avez souvent une attente au début, une introduction qui est très lente, une pulsation régulière et répétitive avec l'installation un petit peu d'un climat, puis ensuite il y a la montée par des ajouts progressifs de nappes et de percussions. Et puis, il y a le plateau, le plateau qui va permettre de planer avec une immersion sonore, répétition hypnotique, impression, par exemple, de perdre la notion du temps. Puis viendra le climax avec l'ouverture émotionnelle, un sentiment d'élévation et qui souvent est un sentiment de dissociation momentanément du moi. Et enfin, il y aura bien sûr la descente, c'est-à-dire la raréfaction des éléments, le retour progressif au calme et à soi. Alors pour la première chanson donc que nous allons écouter, c'est un artiste solo allemand qui s'appelle Jan Blokvist, qui travaille donc comme chanteur, musicien et producteur associé à la scène berlinoise. Alors il y a dans le Burning Man deux discothèques mobiles, vous savez, parce que ce sont des discothèques qui sont sur des hard cars, c'est-à-dire qui circulent. Les gens suivent la discothèque ambulante, mais ce sont des discothèques qui sont quand même très très puissantes, parce que alors il y en a deux surtout emblématiques. Il y a le Robo Art qui a été fait par un artiste qui s'appelle George Müller, qui est mort malheureusement en 2021. Mais donc ça s'appelle le Robo Art. Alors il y a 85 000 watts quand même. C'est beaucoup plus par exemple qu'une discothèque, que la plus grosse discothèque de San Francisco. Et le deuxième, qui est aussi emblématique, s'appelle le Manian Warrior. Là aussi, c'est Pablo González Vargas, qui est un Mexicain, qui a fait ce hard car. Donc c'est un bus aménagé, donc les gens peuvent monter dessus et suivre la musique. Et lui, il fait quand même 153 000 watts. Alors voilà, donc sur ces deux discothèques mobiles emblématiques que nous allons écouter, donc cette chanson de Jan Blokvist, et que va nous faire entendre maintenant Léa.

0: Alors, très rythmé, évidemment. Le danseur peut être seul dans ses pensées quand il écoute ça, tout en étant parfaitement synchronisé avec des milliers d'autres danseurs. Hein, c'est une sorte de solitaire synchronisé. Alors, la chanson s'appelle Ease My Mind et il demande donc effectivement à sa copine d'apaiser son esprit, d'apaiser ses tourments, de le tranquilliser, d'alléger un petit peu ses pensées. Donc la voix est légèrement voilée de Wolomxit et donc il y a donc cette espèce d'attente et de désir de rejoindre l'autre. Les danseurs sont traversés souvent par la fatigue et donc il faut évidemment les solliciter constamment. Alors Léa a insisté quand même à une version du Burning Man qui est celle de qui s'appelle Nowhere et qui est souvent et qui est donc dans le désert au nord de Saragosse. Donc est-ce que tu peux nous en dire un petit peu plus au niveau de la musique notamment?
1: Oui, alors c'est vrai que c'était en 2017, donc je ne sais pas si ça a évolué, mais en tout cas de ce que je me souviens, donc la musique elle est très techno, hein, et puis en plus ça se passe globalement la nuit, puisque la journée il fait très chaud, la journée c'est dans le désert, et c'est du coup la direction artistique du Burning Man, qui se passe normalement aux États-Unis, et donc il a fait plein de petits bébés, et dont le Nowhere Festival qui se trouve au nord de l'Espagne. Et donc l'idée c'est que la journée on avait vraiment de nombreuses activités artistiques, ça pouvait être de la peinture corporelle, du yoga, de la poterie, voilà, on s'inscrivait vraiment gratuitement à tous ces bon, on devait payer le billet du festival, mais en attendant sur place il y a vraiment, on circule sans
0: argent. Après on paye plus du tout, hein, c'est ça. D'accord.
1: Et la nuit, eh bien, ce sont des concerts qui commencent à la tombée du jour jusqu'au lever.
0: Jusqu'au lever du jour, avec à chaque fois des musiques qui sont peut-être plus adaptées au lever du jour, etc. Et ou bien plus en début de soirée et tout. Donc c'est une. Alors et toujours il y a aussi donc à Nowhere des hard cards, véritables discothèques roulantes avec des processions. Est-ce qu'il y a aussi ça?
1: Alors. J'en ai pas vu sur place. Alors il y avait des roulottes, hein, mais pas forcément musicales. En tout cas, c'est pas mon expérience.
0: D'accord. Alors, écoutez, là maintenant, on va écouter donc une autre musique, alors qui est du groupe qui s'appelle Enemy avec le E en question, et qui est une musique que nous allons écouter maintenant.

0: Bon, c'est dommage parce que ça commence à monter là, c'est très très bien, on a un ajout progressif, vous avez vu des différentes nappes et c'est quand même très très très intéressant et très entraînant. Alors là, c'est un Allemand qui est d'origine ghanéenne et c'est ce qu'on appelle l'Afro House qui était très en vogue alors cette année en 2026 donc au Burning Man qui vient de se terminer. Alors en général c'est toujours des musiques quand même qui sont autour de la house et de la house et de la technique et de la techno pardon, mais là il y a une tendance un petit peu depuis 2 ans à ce qu'on appelle l'afro house. Alors bon, je ne sais pas, il n'y a pas vraiment de musique, les deux discothèques que nous avons vues, c'est-à-dire le Robo Art et le Manian Varior ne font pas de programmation particulière, etc. C'est un petit peu au gré de l'ambiance. Et puis il y a évidemment beaucoup d'autres cars qui diffusent de la musique. Donc il y a un petit peu toutes les tendances, hein, et en général. Mais disons que là, il y avait une sorte de tendance à cette musique afro que je vous ai fait écouter, et donc où vraiment on a vraiment donc la dissolution entre l'attente et ensuite la montée. Et si on entend alors le morceau de musique jusqu'à la fin, hein, qui s'appelle Black Coffee. Eh bien, vous allez voir la descente avec la raréfaction, justement, des éléments et le retour progressif à soi. Donc, c'est quand même, je trouve, très emblématique de ce qui se passe dans les structures, hein, de la musique. Voilà. Alors, là, maintenant, nous allons écouter quelque chose qui est plus pour le lever de soleil sur la playa. Est-ce qu'il y avait aussi un lever de soleil? Est-ce que c'est un désert aussi à Saragosse?
1: Ah oui, tout à fait, c'est un désert, il faisait très très chaud et c'est vrai qu'il y avait, maintenant que tu le dis, un vrai rythme en fonction de la tombée de la nuit et du lever du jour, et en fait le meilleur moment c'est le lever du jour.
0: C'est le lever
1: moment
0: du jour.
1: Où dans le désert on voit les différentes couleurs qui commencent à arriver avec les différentes d'orange, de rouge, de jaune, et puis en fait le moment où le jour se lève, tout le monde va se coucher.
0: Exactement, exactement. Il faut quand même simplement tenir jusqu'au bout du lever de soleil. Et là, évidemment, il y a quand même certaines tisanes pour tenir le coup. On n'en dira pas plus.
1: Des bonnes tisanes à la verveine, par exemple.
0: À la verveine, par exemple, tout simplement. Alors, donc là, je vais vous faire écouter un autre morceau qui est du groupe Monolink, qui s'appelle « Return to Oz ». Donc voilà, Léa, si tu veux bien.

0: Alors j'ai bien voulu vous faire écouter sur ce morceau donc la dissociation entre les deux phases, c'est-à-dire d'abord l'attente. Alors ça dure jusqu'au. Alors pour ceux qui écouteront la musique, sur YouTube vous pouvez le trouver, ça s'appelle le Monolink Return to Oz. Entre parenthèses, vous pouvez mettre Art Bat Remix. Alors jusqu'à 0,45, si vous voulez, vous avez l'attente, la montée très légère, et ensuite vous avez vraiment la montée à partir de 0,45 minutes. Hein. Voilà. Donc, Monolink, c'est un projet solo de Stefan Link, qui est un chanteur, guitariste, compositeur et producteur allemand. Donc il y a beaucoup d'Allemands hein, dans ce style de musique, originaire de la région de Hambourg, et il est installé à Berlin, puisque Berlin, vous savez, est quand même une place au niveau de la musique techno extrêmement importante. Et donc il y a bien une ça décrit un monde un peu qui a perdu sa magie, ce morceau, un monde qui a perdu sa magie, le pays d'Oz est redevenu froid, désenchanté, presque mécanique. Alors souvent il y a quand même dans cette musique une certaine mélancolie, hein, peut-être de pas forcément de tristesse, mais une certaine mélancolie qui souligne une difficulté à vivre, une difficulté à se séparer, puisqu'il est souvent question de séparation et de difficultés dans les couples, de mésententes, de non-compréhension, etc. Donc ce morceau était intéressant parce que il y a aussi là cette rupture, et je pense que c'est quelque chose qui vaut la peine d'être écouté. Ces cinq, pour l'instant nous sommes à numéro 4, ces quatre chansons sont quand même des chansons qui sont pratiquement tout le temps écoutées dans le Burning Man. Alors il y a 80 000 personnes. Alors à Saragosse, il y a combien de personnes à peu près?
1: C'est tout petit, il n'y a pas plus de 5000 personnes, c'est vraiment un petit burt. Et alors on appelle ça les burts, du coup, ils sont vraiment les bébés du Burning Man. Et l'idée, pour y avoir été qu'une seule fois, c'est que les personnes qui y vont tous les ans ne veulent pas trop que ça se sache, qu'il soit connu, parce que l'idée c'est que ce soit une ambiance familiale, conviviale, en petit comité, où à la fin finalement presque tout le monde se connaît.
0: Voilà, c'est-à-dire l'esprit originel finalement hein, du Burn, puisque le premier, ça s'appelait pas le Burning Man, mais le premier festival qui s'est tenu à San Francisco comportait 35 personnes seulement, hein, qui s'étaient réunies sur la plage pour faire brûler donc une effigie d'hommes en bois et tout ça. Bon, maintenant c'est 80 000. Alors évidemment, maintenant c'est devenu une énorme boîte, hein, c'est très très gros. Il y a un budget de 60 millions de dollars. Bon, c'est vraiment quelque chose de très important. 140 personnes en permanence qui travaillent toute l'année dans le projet. Et donc, ça n'est pas du tout... Et derrière, beaucoup de gens se plaignent un petit peu de ça et disent qu'ils perdent un petit peu l'aspect donc famille hein, qu'il y avait au début. Parce que, bon, autant vous pouvez connaître à peu près tous les gens quand il y a 200 personnes ou 300 personnes. Bon, quand il y a 80 000 personnes, évidemment, c'est quand même difficile de connaître tous les gens.
1: Oui, et puis il faut imaginer aussi que l'univers du Nowhere et du Burning Man, à l'essence du projet, c'est pas que un festival de musique pour aller écouter, c'est aussi une expérience humaine où en fait chacun arrive avec son eau, son alimentation. Nous on était venus avec des jerrycans d'eau parce qu'il fallait survivre pendant une semaine dans un festival entier. Bon, après on pouvait faire des allers-retours, mais il fallait aussi prévoir son alimentation et puis en fait communiquer les uns avec les autres, avec même des gens qu'on connaissait pas, parce qu'on est dans un désert, il fait très chaud. Parfois, on peut avoir affaire à des gens qui n'ont peut-être pas prévu assez d'eau ou alors qui ne se sentent pas très bien. Il faut être là les uns pour les autres aussi. Et en fait, d'arriver à rentrer en relation sans forcément avec cette, ce qu'on a l'habitude de vivre au quotidien, qui est en fait une monnaie. Et l'argent est là, c'est arriver à trouver de l'entraide avec justement plutôt du troc ou autre chose.
0: Voilà, c'est vraiment l'esprit communauté. Hein, communautaire. Alors effectivement, c'est une expérience humaine et une expérience de relationnel, c'est-à-dire qu'on est un petit peu contraint d'entrer en relation avec les gens. Alors c'est très bien pour les gens qui ont des difficultés pour entrer en relation, parce que là ils sont un petit peu obligés par définition, parce qu'il y a toujours, même si tout est préparé un petit peu avant, on compte combien de litres d'eau il faut par personne, parce que tout est organisé sous forme de camp, hein, comme tout à l'heure nous disait Léa, toute la journée on fait des activités, de la peinture, de la sculpture, etc. Ça c'est dans des camps.
1: Il y a on appelait ça des barrios, précisément. Il y avait des barrios.
0: C'est ça.
1: Avec, justement, alors on pouvait se définir, il faut voir avec les organisateurs, mais si on veut être à l'initiative d'un barrio, eh bien, ça s'organise, on prévoit, donc voilà, chaque barrio prévoyait sa propre décoration, la forme artistique qu'il avait envie de mettre en avant. Mm-hmm. Et après, nous, on était, en tant que festivaliers, libres d'aller à tel ou tel barrio pour pratiquer telle ou telle activité.
0: Voilà, alors dans le Burning Man ça s'appelle des camps, mais c'est pareil, et donc chacun de ces camps, c'est bien, propose donc une activité particulière, tout ça gratuitement, sans attendre absolument rien en retour, et donc par conséquent ça permet bien sûr le relationnel systématique, et donc ça fait quand même à ce niveau là beaucoup bien. Alors même si tout est calculé, le nombre de litres d'eau par personne, tout ça,
1: ça c'est individuel, c'est l'auto-responsabilité de voilà. Chacun ramène, le festival n'a pas, bon, évidemment il y a les pompiers qui sont sur place s'il y a besoin, mais l'idée c'est que chacun gère ses stocks soi-même.
0: Voilà, et ça force à la relation, parce que bon, il va toujours manquer quelque chose. Alors surtout s'il y a des petites tempêtes ou des grosses tempêtes. Alors je ne sais pas, donc à Nowhere, est-ce qu'il y a aussi des petites tempêtes ou...
1: Alors nous on a eu beaucoup de chance, parce que pour le dernier jour du festival il y a eu énormément de pluie. Mmh. Donc en fait ça a fait beaucoup de bien, il a plu. Alors oui, on n'a pas eu de tempête de sable pour le coup, mais par contre on a eu une tempête de pluie. Alors c'est pas vraiment une tempête, mais du coup on a eu beaucoup d'eau, et alors c'était assez incroyable, parce que pour le coup tout le monde s'est plus ou moins prêté à une espèce de grande ventriglisse dans le sable énorme, de bain de boue finalement, ça ressemblait vraiment à ça le exact. Dernier jour du Nowhere, c'était assez, assez intéressant et rigolo à voir.
0: Assez intéressant, il y a toujours une imprécision, c'est-à-dire une nouveauté qui apparaît, hein, une opportunité, transformer quelque chose qui est une petite catastrophe en opportunité. Alors ça s'est passé pour le Burning Man en 2023, où il y a eu beaucoup de pluie et où les gens sont restés littéralement collés, parce que sur le désert de Black Rock, il y a une espèce de poudre alcaline qui est extrêmement collante quand il pleut, et donc les gens avaient à chaque pied 3 kilos de boue. Bon, impossible de circuler avec les vélos, impossible de circuler avec les voitures, donc les gens étaient restés coincés complètement, hein. Donc là aussi c'était intéressant, parce qu'à chaque fois il y a donc comme tu viens de l'expliquer, une possibilité de transformer ça en jeu ou de transformer ça en activité.
1: Oui, alors c'est vrai que nous pour le coup on n'a pas été embêtés pour partir, mais j'imagine qu'à un certain stade ça peut être embêtant pour les camions et les véhicules.
0: Ben là, il y a eu trois jours de retard quand même, malgré tout, et les gens sont restés quand même coincés. Et le festival a quand même tenu le coup, ce qui était intéressant, parce que bon, finalement, tout avait été calculé pour 7 jours, et en fait, ça durait 10 jours, donc ça durait 3 jours de plus. Donc il a fallu plus ou moins prévoir, il fallait prévoir, mais donc ça s'est très bien passé. Mais de l'eau pour 3 jours de plus, alors sachant qu'il faut quand même boire pratiquement 3 ou 4 litres par jour pour ne pas être déshydraté. Et d'ailleurs, c'est intéressant parce qu'il y a donc dans ce système de camps, de camps, aux États-Unis, c'est intéressant parce qu'il y a une notion un petit peu familiale, parce que souvent il y a la maman de camp et le papa de camp, c'est-à-dire qu'on les appelle maman et papa. Ce sont des gens qui ont souvent fait plusieurs Burning Man et dont le rôle, puisque tout le monde doit participer d'une façon ou d'une autre, hein, le but du Burning Man, c'est la participation, c'est très très important. Il n'y a pas de spectateur, c'est ce qu'ils disent, nos spectateurs que des participants. Mmh. Et donc ces gens-là, c'est la maman en question, elle va veiller à ce que les gens boivent bien, boivent assez. Bon, quand ils reviennent de discothèque, elle va veiller à ce que ça se passe bien quand ils ont pris des fois des... comme nous disions tout à l'heure, de la verveine, que ça se passe bien. Bon, elle est là pour les consoler s'il y a des peines de cœur, etc. Elle est là pour veiller à ce qu'ils mangent, parce que souvent, ils dansent tellement, ils s'amusent tellement qu'ils oublient manger ou qu'ils oublient boire. Et donc, ça fait un petit peu la famille. Et c'est ce qui ça m'amuse beaucoup quand j'ai vu qu'on l'appelait maman, la maman du camp ou le papa du camp. Il y a la grande sœur aussi, hein, qui est là aussi.
1: Alors, juste pour rebondir sur ce que tu disais, c'est vrai que alors l'idée c'est à chaque fois d'être acteur du festival. On est tous acteurs, il n'y a pas forcément. Alors il y a les organisateurs, mais après ceux qui ont les barrios, ça fait longtemps qu'ils font le festival. Et en effet, ils avaient ce côté prendre soin des autres festivaliers qui débutaient. D'ailleurs, quand on arrive en tant que nouveau festivalier, on a un rituel de passage pour montrer que c'est notre premier nowhere. Et la plupart du temps, alors même si quand on est débutant, on arrive avec sa propre consommation d'eau et son alimentation, les anciens ont beaucoup plus que les autres, et ça arrive régulièrement que dans les barrios, on vienne nous proposer des parts de pastèques, des parts de gâteaux, des verres d'eau, et tout ça gratuitement, c'est juste pour prendre soin les uns des autres.
0: Ok. Bon, écoutez, maintenant nous allons peut-être écouter un autre morceau qui est du groupe Bédouin. Alors c'est un duo de DJ finalement et producteur, formé par Tamer Malki, qui est né en Jordanie, et Rami Aboussadeh, qui est né aux États-Unis dans une famille égyptienne. Donc leur musique, elle fusionne le deep house, organic house et des sonorités moyen-orientales. Voilà, nous allons donc écouter.

0: voilà, une musique particulière. Donc, ce duo bédouin importe jusque dans son nom l'imaginaire du déplacement dans le désert, évidemment. Hein. Le duo mêle deep house et percussions, motifs mélodiques, hypnotiques. Bon, presque toute la musique, évidemment, de Burning Man est souvent hypnotique. Et comme je vous disais, quand même, elle suit un déroulement d'une expérience psychédélique. Dans l'immense espace de la Playa, bien sûr, cette musique est tout à fait sa place. Ce type de motif possède une fonction primitive. Hein, il oriente l'attention et rassemble les corps, finalement. Donc, c'est aussi ce qui est écouté. Et donc, alors cette musique, quand même, elle est quand même très présente. Il y a l'aspect artistique. Alors, tout à l'heure, donc, Léa a parlé d'expériences humaines et d'expériences de communication. En fait, il y a deux grands axes. Hein. Il y a l'axe artistique, donc, dont la musique, mais aussi des installations extraordinaires hein, qui sont faites et qui sont présentées. Est-ce qu'il y en a aussi sur le Nowhere?
1: Alors, elles ne sont pas aussi extraordinaires que dans le Burning Man. On n'a pas eu d'œuvres monumentales.
0: 17 mètres de haut,
1: voilà,
0: etc.
1: On n'a pas eu d'œuvres monumentales, mais par contre, à chaque fois, on a fait petite œuvre artistique personnelle où on repartait avec quelque chose. Mais après, de grandes œuvres collectives, il n'y en avait pas des monumentales.
0: D'accord. Bon, ça coûte très très cher. Il y a quand même des œuvres monumentales qui sont subventionné par des boîtes, parce qu'en fait, ça, c'est quand même des œuvres qui font des fois 15 mètres, 16 mètres, 17 mètres de hauteur, etc. Donc, c'est quand même très, très important. Alors, nous allons écouter... Alors, donc, oui, je vous disais, donc il y a deux gros aspects. Il y a l'aspect donc, artistique, hein, très important, dont la musique fait, évidemment, et le cœur ou fait partie. Et puis, le deuxième aspect, c'est un aspect un petit peu anthropologique, c'est-à-dire d'expérience humaine, l'expérience humaine, la communauté, c'est-à-dire la vie en communauté, la vie relationnelle, et la recherche, alors ce qui m'intéresse beaucoup, c'est dont je vais parler à ma conférence, c'est les motifs hein, qui font que les gens viennent au Burning Man, parce qu'il n'y a pas, si vous voulez, a priori, on pourrait penser que les gens vont venir au Burning Man pour s'amuser, pour faire la fête, etc., ce qui est vrai, mais ça n'est pas... uniquement cela. Il y a une autre partie de gens qui viennent un peu se consoler, qui viennent se réparer de problèmes qu'ils ont eus ou qu'ils ont ou qu'ils traversent dans leur vie. Et donc le festival est un moment un petit peu pour essayer de se recadrer. Hein. Donc c'est les deux aspects, artistique et anthropologie. Alors là maintenant on va écouter un morceau de Rufus du Sol qui est un groupe qui est extrêmement, ils sont trois, ils viennent de Sydney, et alors c'est vraiment très important dans la mesure où c'est vraiment emblématique hein, du Burning Man. Ils sont souvent, ils ont été souvent dans les deux art cards qu'on a signalé. Et c'est un trio australien formé à Sydney par Tyrone Linskovit, chant et guitare, John George qui fait clavier et James Hurt qui est à la batterie. Leur musique combine électro, house, mélodique et vraiment émotionnel. Moi j'aime beaucoup parce que là il y a vraiment une très très bonne mélodie. Alors le morceau que nous allons entendre s'appelle Inner Bloom, ce qui veut dire floraison. Et c'est un morceau sur l'attente, encore sur l'abandon et la possibilité de s'ouvrir à l'autre. Il faut accepter de rester, de patienter, de laisser la musique construire lentement.

0: Alors personnellement, c'est le morceau que je préfère de tous les morceaux que nous avons entendus. Et j'espère que vous pourrez la voir dans son intégralité. Et donc, c'est un morceau qui est quand même très très intéressant dans la mesure où on a l'impression de voyager mentalement. Alors on entendait au début quelques bruits parce que c'était enregistré en live dans un l'équivalent de l'Agora à Sydney. Voilà. Donc, qu'est-ce qu'on peut dire d'autre sur cette musique ? Est-ce que c'est une musique, Léa ? Est-ce que c'est une musique qui te plaît ?
1: Ouais, j'aime beaucoup. Il y a ce côté très, je trouve, onirique et imaginaire, lié à l'imagination. On est à l'intérieur de soi. Mm-hmm. Autant il y a des musiques électro ou techno où vraiment on est dans l'expression. Et là, c'est plus, j'ai l'impression, retour à soi.
0: Voilà, c'est exactement ça. C'est ce que je disais, quand il y a donc cette descente avec une tranquillité, etc., la suppression et la raréfaction d'un certain nombre de couches, et donc le retour au calme et le retour à soi, effectivement. Mais pendant toute la durée de la musique, on est effectivement à l'intérieur de soi. Alors c'est ça qui est intéressant aussi au niveau anthropologique. C'est que d'un côté, vous avez l'impression qu'il y a une communauté et que tout le monde... Mais finalement, c'est une communauté de solitaire, de singularité. C'est-à-dire, chacun est un petit peu dans son monde, dans sa bulle, mais dans une communauté. Il y a simplement une synchronisation extérieure. C'est-à-dire que quand on regarde la foule qui suit donc les hardcore discothèques, eh bien on a l'impression qu'il y a une chorégraphie synchronisée, mais en fait elle est quand même constituée de singularités et de personnes qui sont un petit peu seules et qui dansent un petit peu seules, mais la musique les fait qu'ils se mettent en phase un petit peu, et donc ils sont tous sur la même longueur d'onde. Voilà donc ce qu'on pouvait dire. Est-ce que tu as quelque chose à ajouter sur cette musique et sur ce festival ? Est-ce que tu voudrais le refaire ?
1: Ah oui, j'aimerais bien. J'ai pas eu l'occasion de le refaire, mais c'est vrai que j'aimerais beaucoup.
0: Voilà, parce que ça c'est une caractéristique aussi, il y a énormément de gens qui vont dans ce festival et puis qui reviennent.
1: J'ai des amis, ça fait 10-15 ans qu'ils y vont, hein, qu'ils y retournent quasiment tous les ans.
0: Voilà, c'est incroyable, c'est une véritable drogue finalement, hein, quelque part. C'est-à-dire qu'il y a donc après le Burning Man, les gens éprouvent une certaine dépression, hein, qu'on appelle une décompression post-playa, puisqu'on appelle la playa là où se passent justement toutes ces manifestations artistiques. Et donc, ils sont un petit peu dépressifs, ils rentrent chez eux et ils n'ont qu'une idée, c'est y retourner. Hein, voilà. Avec une idée vraiment qui est difficile à supporter. Et d'ailleurs, le festival, dès la fin du festival, marque le prochain festival, et dans 362 jours.
1: C'est vrai qu'il y a un compte à rebours qui est lancé.
0: Un compte à rebours, et c'est quand même assez amusant. Donc voilà, donc pour cette émission spéciale, qui était un petit peu en relation, encore une fois, avec ma conférence du 19 septembre au Carmel de Pamiers. Il reste encore deux ou trois places, donc à 18h, hein, au Carmel de Pamiers. Et nous allons... Ben, je vous dis, j'étais très très content de recevoir finalement quelque part Léa, qui elle aussi m'a reçu. Voilà, c'est très convivial et très communauté.
1: Mmh. Hein, chacun, une synchronisation finalement.
0: Voilà, chacun de nous offre à l'autre quelque chose, etc. Mmh. Et donc, la prochaine fois, nous verrons donc ce dont il sera question. Et nous allons finir cette émission par un morceau de Lee Budridge et Lost Desert. Ce n'est pas un groupe permanent, mais c'est une collaboration régulière. Ils sont tous les deux DJ et producteurs britanniques. Et donc, on va écouter un morceau qui s'appelle, je crois, Lost Desert. Voilà. Donc, on finira l'émission sur ce morceau. Merci à vous. À très bientôt. Merci d'avoir écouté, d'être fidèle à Oxygène FM.

Bonjour à toutes et à tous, bienvenue sur Oxygène FM, je suis très heureux de vous retrouver pour cette nouvelle édition, nouvelle émission pour le Local à Musique, troisième saison du Local à Musique depuis la semaine dernière, ça y est, c'est la rentrée, et c'est la rentrée pour nous aussi pour cette émission qui dure une heure et qui chaque semaine vous fait découvrir le meilleur des morceaux de musique régionale, de musique locale, et aussi des coups de cœur internationaux personnels. Je vous fais découvrir plein de trucs que vous ne connaissez pas, bien sûr, ou alors si vous connaissez, eh bien, vous n'êtes pas nombreux à le connaître. Voilà, on va dire ça comme ça. En tout cas, le Local à Musique, c'est le lundi à 15h, c'est le vendredi soir à 20h, et puis c'est le dimanche à 16h pour cette nouvelle saison. Bien sûr, ça dure une heure cette émission, et une heure de découverte, comme je disais tout à l'heure, avec des artistes locaux aussi, entre autres, avec Pardaligno Le Moineau qui va arriver tout à l'heure. On aura également Zoran du côté de Mirepoix, et du côté de Toulouse on a Dear and Dearer avec un morceau qui s'appelle Driving Back to Town, un groupe qu'on a pu découvrir d'ailleurs au Lightning Fest à Castelnaudary il y a quelques années, et on vous avait diffusé en direct ce concert folk et concert très agréable de Dear and Dearer sur Oxygène FM, la radio de vos artistes régionaux.

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1: Jeanne Chéral avec Benjamin Biolay pour cette découverte musicale francophone. Si vous ne connaissiez pas encore, ça a tourné quelques temps sur Oxygène. Ça continue, j'imagine, à tourner de temps en temps, mais on l'avait en nouveauté l'année dernière. Ce titre, donc, j'aime beaucoup. Jeanne Chéral, Benjamin Biolay à découvrir dans le local à musique sur Oxygène FM. Le local revient tout de suite avec, dans un instant, Pardaligno Le Moineau avec le morceau Modération. Et tout de suite, c'est Zoran avec le flamme en rose, je disais tout à l'heure. Un groupe du côté de Mirepoix, du côté de la cabane, on les embrasse, Mathieu Torres et toute la bande.

0: Pardaligno, le moineau avec le morceau Modération ici sur Oxygène FM. Vous écoutez le local à la musique, bien sûr, comme tous les lundis 15h, le vendredi 20h et le dimanche c'est à 16h pour une heure de musique régionale, de musique locale et de découverte musicale nationale et internationale. C'est des coups de cœur musicaux que je vous fais découvrir chaque semaine, des morceaux que vous entendez nulle part ailleurs. On va entendre dans un instant un morceau qu'on a entendu nulle part ailleurs, les trois fromages avec le Marquis d'Aubertière. Après, on aura Slim Paul, qui est un artiste toulousain de blues. Vous allez voir, c'est vachement bien. Et puis, Laurent Chavanette, aussi connu sous le nom de Mr. White dans l'Aude, qui m'avait filé tous les CD de toute sa discographie depuis plus de 20 ans, qui fait des concerts un peu partout. Et je vous ai sélectionné un morceau qui est une balade qui est magnifique, que je vous diffuserai également tout à l'heure. On est parti donc pour la découverte musicale des Trois Fromages, un morceau que vous n'entendez nulle part ailleurs, c'est le Marquis d'Aubertuire, et c'est tout de suite sur Oxygène.
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Artiste du 11, Laurent Chavanette, ici sur Oxygène FM. Vous continuez bien sûr d'écouter le local à musique, le meilleur des morceaux de musique régionale, de musique locale. Local, c'est ariégeoise, bien sûr, puisque vous pouvez même nous entendre dans la Haute-Garonne et dans l'Aude sur le 94.2 ou encore un petit peu partout dans le monde sur oxygenefm.com. Donc je rappelle que local, donc, c'est la musique ariégeoise, puisque nos studios sont basés à Pamiers, à la Maison des Jeunes et la Culture, les studios d'Oxygène FM. On va continuer avec de la découverte musicale, bien sûr, avec Lisa M dans un instant. On aura également Doppler tout à l'heure avec le morceau Les Sens du Monde. Et puis, tout de suite, autre découverte musicale pas locale, c'est The Moulins. Ils sont passés au festival Celtanoc il y a une paire d'années avec donc le morceau qu'on écoute, c'est Santiano, The Moulins, ici sur Oxygène. Bienvenue. C'est...

C'était l'ICM sur Oxygène FM dans le local à musique avec le morceau Treason Season. On va continuer un petit peu dans l'électro vu qu'il y avait un petit peu de musique électronique dans le morceau précédent. Alors ça c'est pas du tout local, mais c'est un truc que j'aimais bien vous jouer. C'était en 2022. J'ai très souvent joué dans le local à musique à l'époque puisqu'on partait un petit peu en biberine, comme on pourrait dire. On partait dans tous les sens et on partait sur de la musique également comme ça qui casse tout. Et ben voilà, en cet après-midi, en cette soirée sur Oxygène FM, voici Enrique Camacho avec le morceau Catalunya. Vous l'entendez nulle part ailleurs, sauf sur les 94.2, les 102.2 sur www.oxygenefm.com.

Ça, c'est le genre de morceau que on peut utiliser pour tester les émetteurs de radio. Pour voir comment se comporte le traitement de son. Voilà, si votre radio fonctionne encore, c'est que le test s'est bien passé. Bienvenue dans le local à musique. On revient sur du truc un petit peu plus soft, bien sûr, avec une petite transition, un morceau de Sunwild Richard. Alors ça, si vous connaissez pas, ben c'est très probable, puisque c'était il y a quelques années, un DJ français qui avait sorti que ce morceau. Le morceau s'appelle Like You Really, et je vous laisse découvrir ça sur Oxygène.

Allez, retour sur la musique locale et régionale dans un instant avec Doppler, le groupe ariégeois, l'essence du monde, c'est ce que vous allez découvrir dans un instant. On aura également MZ avec le titre La nuit, la colline a du spleen, du côté de Mirepoix également. Hein, c'est le même Mathieu qu'il y avait tout à l'heure dans le groupe Zoran, mais ça c'est un groupe encore différent. Il y a plein de groupes, ce cher Mathieu, il a repeuplé l'Ariège musicalement. Quand il est arrivé. MZ, c'est ce qu'on écoutera tout à l'heure, juste après Echo Echo, qui est un groupe du côté de l'Aude, du côté de Gruissant. Le morceau, il s'appelle Il est encore temps. Il est tout de suite sur Oxygène.

le groupe ariégeois Doppler sur Oxygène FM. Bienvenue à toutes et à tous, si vous venez de nous rejoindre, vous écoutez le Local à Musique. C'est la troisième saison pour le Local à Musique et trois ans que je passe à vous faire découvrir le meilleur des musiques régionales, des musiques locales, évidemment, et des coups de cœur nationaux, internationaux. On va terminer cette émission dans un petit instant. Cette émission ne dure qu'une heure, mais vous allez pouvoir retrouver plusieurs heures en podcast sur www.oxygenefm.com et donc c'est la 59e émission d'ailleurs du Local à Musique, donc vous avez 58 autres à rattraper si vous ne les avez pas entendus. Et puis dans un instant, pour terminer cette émission, ce sera Physalis avec Bosakada, et tout de suite c'est MZ du côté de Mirepoix avec le morceau La Nuit, la colline a du spleen. Je vous laisse découvrir ça et je vous dis à la semaine prochaine.

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